Sur ce toit, sans cesse changeant de nuages, qui dissimulait en permanence la véritable surface, des formes sombres jouaient parfois lorsqu'une lune passait projetant son ombre. Il y a encore bien d'autres lunes plus petites au large de Jupiter, à 20 millions de milles. Ce n'était guère que des montagnes à la dérive, dont le diamètre n'excédait jamais 2 000, et l'astronef ne passerait pas à proximité. Le radar, pourtant, continuait d'envoyer régulièrement une silencieuse pulsation d'énergie, mais nul écho ne lui revenait plus du vide. Ce qu'il percevait de plus en plus fort, par contre, c'était le rugissement radio de Jupiter. En 1955, peu avant le début de l'âge spatial, les astronomes avaient été étonnés de découvrir que Jupiter émettait sur une puissance considérable dans la bande des 10 mètres. C'était un simple bruit auquel se mêlait l'écho des particules qui entourait la planète, tout comme la ceinture de Van Allen entoure la Terre.

Les Francs-Saliens, les Francs ripuaires. La première fois qu'on entend parler des Francs, c'est au milieu du IIIe siècle. Le tribun et futur empereur Aurélien bat une tribu farouche qui décline ce nom, Francs. Cela peut se traduire par hardi, intrépide, supérieur. Ils résident à Mayence, le long du Rhin, et on en trouve jusqu'à la mer du Nord. Ils font quelques incursions vite repoussées en Gaule en 260 et 275. En 357, ils s'allient aux Goths, aux Vandales, aux Burgondes et aux Alamans pour venir faire des raids dévastateurs dans tout l'est de la Gaule. En 358, la tribu des Francs-Saliens établie dans la région de Liège est contrainte de collaborer avec les Gallo-Romains. Elle devient une tribu fédérée chargée de défendre les frontières du Rhin, aider des Francs ripuaires qui y demeurent. Hélas, le 31 décembre 406, personne, ni les Saliens, ni les ripuaires, ne peut arrêter les Vandales. Dans leur sillage, les Francs-Saliens se sentent alors irrésistiblement attirés vers la Gaule. Ils s'en approchent peu à peu. En 430, par exemple, avec Clodion à leur tête, ils s'emparent de Cambrai et s'y installent. À ce moment, c'est Aetius, un gallo-romain, qui est chargé de représenter l'autorité de Rome en Gaule. Que peut-il faire? Pour éviter tout affrontement, il juge plus sage de leur accorder le titre de fédéré. En 441, les Saliens grignotent encore un peu de terrain. Les voici dans la Somme. Mais on les repousse gentiment. Encore un peu de patience, ils vont revenir.

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1: Bonsoir. Mesdames, mesdemoiselles, messieurs. Parce que le rock'n'roll ne meurt jamais. Parce que ces bandes sont faites pour marcher. Parce qu'il y aura toujours une lune au-delà de Marine. Des Kings aux Cramps. Des Buzzcocks aux Nomades. Des Dogs aux Olivenstein, des Caves de la Roseraie au Bar Belge, de l'Élysée-Montmartre à Seattle. Pour la première fois depuis 17 ans, 10 mois, 6 jours, ici sur la scène de Jean Villard, et pour la dernière fois en France, je vous demande d'accueillir ce soir, mesdames, mesdemoiselles, messieurs, les Dogs.
2: Yeah.

Merci, bonsoir. On s'appelle les Tugs, on vient d'Angers et on est vraiment très très très heureux de vous retrouver. Le prochain morceau il s'appelle I Need You.

s'appelle Waiting.

bien sûr. Papa, papa.

Merci, le prochain s'appelle Dreamer Song. Je vais le dédier à toute l'équipe. À Trembert, à Tèche, à Doudou, à René et à Casbah. Dreamer Song.

Merci. Le prochain morceau, on va le dédier à un petit garçon de 11 ans. Son père vient d'être expulsé de France, c'est un Ivoirien. Voilà, il se retrouve tout seul à Angers. Vous pouvez avoir plein d'informations sur le site de RESF, qui est juste dans le hall là-bas. Allez-y, signez la pétition. Le prochain morceau, c'est pour tous les enfoirés qui font ça. Ça s'appelle Dirty White Race.

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Merci. Merci à l'association Loveuse qui est qui renaît ses cendres comme les Thugs, voilà, pour organiser le concert de ce soir.

0: Qu'est-ce que c'est que ce pays? 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Il faut au moins, moins 8000.
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je parle d'harmonie concernant le PEC parce que on est tous confrontés à un problème quand on travaille les pecs et qu'on ne connaît pas trop un peu l'anatomie du pectoral, c'est que on a toujours tendance à développer le bas. Et du coup, ça fait très moche. Tu sais, quand tu développes le bas, mais pas la largeur ni le haut des pectoraux. Et surtout quand tu n'as pas de diète, donc tu prends du muscle, mais du gras en même temps. Après, quand tu regardes de profil comme ça, tu as l'impression que ça fait des seins. Et d'un point de vue esthétique, c'est franchement dégueulasse. Donc on va éviter d'arriver à ce résultat.

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1: Comment vous l'appelez ?
0: Les peintures rupestres.
1: Les rupestres ne se font pas dans notre région, les peintures rupestres.
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2: 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Si ton anglais est resté dans la kitchen avec Brian, fais-toi traduire. J'avais 21 ans, je crois. Initialement parti au Népal, où je me suis régalé de la gentillesse d'un peuple accueillant malgré les conditions de vie difficiles, j'ai croisé un soir un homme qui m'a dit « Si t'es dans le coin et que tu ne vas pas en Inde, tu le regretteras toute ta vie. » Du genre à l'écoute déjà, l'idée a germé de faire d'une pierre deux roupies et me voilà parti, cœur léger et 4 sous en poche, vers Sonoli. Porte d'entrée ou de sortie, enfin t'as compris. J'ai toujours aimé les frontières, au propre et au figuré. Ces espaces qui marquent le passage d'un monde à l'autre. Pas prêt. J'étais pas prêt. Pas prêt à ce que me saute à la gueule la beauté immense d'un tout petit bout de ce pays. J'y ai fait 5000 km en train, à pied, en voiture, enfin dans un truc à 4 roues ou à vélo, mais ça n'est rien là-bas. Pas prêt à assister à ces pièces de théâtre à ciel ouvert jouées par des gens qui ne jouent pas, qui cherchent juste à survivre. Pas prêt à recevoir autant de couleurs, de sons, de goûts intenses jusqu'à l'extrême. Pas prêt à attendre un train 8 heures sans que personne ne s'en émeuve. Ce jour-là, j'ai appris sur le terrain la valeur du mot patience. J'ai écrit, j'ai lu, j'ai dormi, j'ai observé. J'ai partagé mon repas avec une famille plus pauvre que moi, mais qui a partagé le sien. J'ai appris à accepter que non, ce train n'arriverait pas tout de suite. Que je n'y étais pour rien, que m'énerver n'arrangerait rien. Et il a fini par arriver. Et là, j'étais à nouveau pas prêt. Plus de monde sur le toit que dedans. Et à l'intérieur, 3 niveaux de couchettes, suffoquant 3e niveau qui m'attend car c'est le moins cher. Ça braille, ça joue avec les poules, ça boit du chai et ça rigole. Pas prêt le gamin. Pas prêt mais transformé par ces 15 jours là-bas, en passant par Dharamsala, le lieu où sont installés le Dalai Lama et la communauté tibétaine en exil. Pas prêt, mais pas fermé à le devenir.
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0: Downtown,
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creux, alors persévérez. 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

0: supporte pas.
1: Moi, j'ai jamais su ce que c'était que d'avoir des problèmes d'argent. Parce que quand j'étais petite et que je faisais une bêtise, c'est papa qui payait. Et maintenant que je travaille à la banque, quand je fais une bêtise, c'est l'État qui paye.

0: Johnny Style.
1: C'est quand qu'on sort. Les événements de ta région racontés par ceux qui les vivent. Pierre Ndoumbé, le fondateur de l'association Niofar. Il crée d'ailleurs très récemment la première édition d'un festival qui s'appelle Visible Invisible du 8 au 13 juin 2026. Il est aussi chorégraphe et réalisateur. Il est avec nous pour parler de ce beau projet. Salut Pierre.
2: Bonjour.
1: Pierre, tout d'abord, est-ce que tu peux me raconter comment s'est créé Niofar, avec quelle intention? Aujourd'hui, vous êtes plus de 20 personnes à faire véhiculer les idées de cette association. Ça montre que ça prend de l'importance. Donc, est-ce que tu peux m'en parler?
2: Oui, bien sûr. Niofar, on l'a voulu comme un espace d'éducation populaire, mais aussi comme un lieu de création, un lieu de transmission, un lieu de résistance. Donc, pendant toute l'année, on organise des événements, des ateliers, notamment des ateliers d'écriture, des conférences, des projections débats, notamment au Royal, à Toulon, des performances artistiques et des moments d'échange aussi autour des questions sociales, culturelles et décoloniales. On peut résumer le laboratoire Niofar en ces mots.
1: C'est associer finalement l'art à une lutte et à un combat?
2: Absolument. L'art comme outil, l'art et la culture comme outil de résistance et de survie même.
1: Et là, ça va plus loin en créant un festival du 8 au 13 juin 2026, Visible Invisible. C'est un festival pour rassembler ceux qui avancent avec cette philosophie?
2: Absolument, c'est ça. L'idée du festival, c'est de mettre en lumière des personnes et des histoires et des formes d'expression souvent invisibilisées par les institutions, les médias et la société. Visible, invisible pour nous, c'est créer des espaces où des voix peuvent être entendues et reconnues. Le festival interroge des récits effacés, des mémoires minorées, tout ce qui est relégué à la marge de manière générale, les histoires coloniales, les histoires migrantes, les cultures queer, les résistances populaires, les pratiques collectives et les savoirs artisanaux. Tout ça, pour nous, c'est un peu marginal, mais invisible, c'est aussi les questions de transmission, les blessures, les silences, les héritages coloniaux et les traumas. En fait, le laboratoire Niofar défend une culture populaire indépendante et accessible à toutes et à tous. Il est à noter que le festival est gratuit. On veut que le festival soit gratuit. On ne reçoit aucune subvention d'aucune institution parce qu'on veut garder notre indépendance. Le festival est financé essentiellement par les dons et le mécénat.
1: Et comment est-ce que ça va se matérialiser? Quels arts vont représenter justement ces idées au cours du festival?
2: Donc il y aura du cinéma, il y aura des conférences, il y aura de la danse, il y aura une scène ouverte et un concert.
1: Oui, et ça se passe dans l'aire toulonnaise?
2: Voilà, exactement. On commence le 8 à la scène, au Centre Social Mandela, par une projection d'un film de Judith Davis, Bonjour Asile. La réalisatrice sera là, après il y aura un échange avec elle. Ensuite, on sera au Royal pour le film de Florence Lazare, Sous les feuilles. Ça, c'est le mardi 9. Elle sera là aussi pour un échange avec le public. Elle a récolté en fait des récits suite à un ouragan en Guadeloupe. Ça a fait remonter à la surface les questions d'héritage coloniaux, les questions autour du chlordécone. En fait, elle récolte plein de témoignages de la population. Donc ensuite, 11, 12, 13 juin, on passe au port des créateurs pour des journées alors, un peu plus intensives. Donc il y aura tous les jours donc, une exposition collective avec 4 artistes, plus moi. Donc il y aura Mélanie Laurentin, qui est chorégraphe et plasticienne, Marianne Guinanto, qui fait un travail autour des objets et de l'artisanat inspiré de la culture indonésienne. Il y aura Cora et Nora Agnès Aude, c'est mère et fille. Elles sont toutes les deux plasticiennes et elles font un travail autour du dessin, de la vidéo et installation. Ensuite, il y aura David Lopard, qui est plasticien et paysagiste, qui va proposer une installation. Et moi, enfin, je vais proposer 3 courts-métrages que j'ai réalisés entre 2013 et aujourd'hui. Donc, 3 petits films. Pour l'instant, je

0: Première compagnie, c'est la compagnie Chaos. C'est deux danseurs qui vont travailler sur le thème de l'immigration. Et il y aura un échange avec le public, avec les danseurs et la chorégraphe, après la représentation. Ensuite, on va recevoir Gilles Suchet, qui fait partie du laboratoire Niofar, qui vient de publier un livre dont le titre est « Toulon, ville coloniale ». Donc, il y aura un échange avec lui sur son livre. Voilà pour le 11. Le 12, à partir de 14h, il y aura un atelier slam avec Julia Hassani. Et de 17h à 21h, on va avoir un grand moment d'échange avec une compagnie, une association qui s'appelle Baobab Projet, qui vient de Marseille et qui va relater l'histoire politique de la ballroom. Donc les ballrooms sont des espaces de célébration des personnes queer et racisées, plutôt afro et latino. C'est une culture qui est née aux États-Unis entre les années 70 et 80 et qui va arriver en France, à Paris, on va dire Paris, dans les années 2000 et qui va arriver à Marseille dans les années 2021-2022 et à Toulon depuis cette année. Et on espère tisser un lien avec toute cette communauté et développer sur Toulon des ballrooms, voilà. Donc ce sont des événements qui mélangent danse, mode, musique et performance. Si on dit, on parle de voguing, ça parlera plus au public. On pense au clip de Madonna. Donc voilà un peu pour la définition. Comment va se dérouler la journée? Donc on va commencer par une projection. Ensuite, il y aura un échange avec les quatre artistes dont je vais vous donner les noms. Donc les échanges aborderont les questions de transidentité, de racisme, de santé mentale et de solidarité. C'était très important pour eux de passer par là pour une première approche à Toulon, plutôt que de faire juste la danse et partir. Alors peut-être que je peux citer le nom des artistes qui viennent. Yanaka 007 Saint-Laurent, Tessa Louboutin 007, c'est leur nom d'artiste, Kishina Louboutin 007 et Regina TH 07. Donc c'est les quatre artistes qui sont là toute l'après-midi. Donc après la petite conférence et l'échange avec le public, il y aura une petite pratique. Alors c'est pas du voguing, ça va être donner des clés de quelques pas de danse et expliquer d'où viennent les pas, expliquer un peu l'histoire. Voilà pour cette soirée. Et après, on va enchaîner une soirée avec le collectif Fierté Toulon à la Folle. Le 13 juin, pareil, à 10h, ouverture de l'exposition. Et à 10h, il y aura donc un atelier batik, qui est une technique qui vient d'Indonésie, technique de teinture qui vient d'Indonésie, qui sera animée par Marianne Yunanto. À 14h, on recevra donc une danseuse chorégraphe qui vient d'Algérie, mais qui vit à Paris, hein, qui propose un théâtre-récit qu'elle a intitulé « Comment j'ai décolonisé mon corps ». Donc c'est un travail qui mêle la danse, la mémoire algérienne et la transmission. Et sa performance, son intervention, se terminera par une pratique collective qu'elle va proposer au public. Ensuite, on continue avec une compagnie « Elevate », qui est une compagnie tunisienne dont les deux danseurs vivent à Marseille, qui vont nous proposer aussi un travail qui mélange hip-hop et danse contemporaine. Alors tout ça se passe en extérieur, sur la place des Savonnières à Toulon.
1: Juste en face du Port des Créateurs, exactement, c'est la grande place avec la fresque,
0: exactement,
1: à Toulon.
0: 19h, 21h, c'est une scène ouverte qu'on propose. Alors c'est ouvert à tout le monde. On l'a voulu pluridisciplinaire, ça peut être du slam, ça peut être la poésie, ça peut être le rap, ça peut être de la danse, ça peut être de la musique. Donc les gens s'inscrivent dès maintenant ou le jour même sur place. C'est Julia qui va gérer ça. Donc chacun peut présenter pendant 5 minutes parce qu'on aimerait que le maximum de personnes participent. 5 minutes d'intervention à peu près. Et on va terminer après par un concert de John Sedek, qui est un rappeur de la région, hein, d'ici, de Toulon, de 21h à 21h30. Et on va terminer avec un DJ set de Nino et Moonshop, son groupe, jusqu'à pas d'heure. Voilà un peu pour résumer le programme. Et vous trouvez toute l'information sur notre site, Laboratoire Niofar. Alors Niofar, c'est N-I-O, plus loin F-A-R.com. Voilà. Et si les gens veulent nous soutenir, pareil, vous allez passer par le site et vous allez à l'onglet « Soutenir ». Et par Hello Asso, vous pouvez faire un don à l'association.
1: Un bien beau programme du lundi 8 juin 2026 au samedi 13 juin. Donc, toute une programmation réalisée pour ce nouveau festival qui s'appelle Visible

0: invisible. Merci Pierre
1: Merci
0: d'être venu
1: beaucoup
0: nous
1: de nous
0: parler
1: avoir
0: de cet
1: proposé.
0: événement
1: Merci beaucoup.
0: et nous rappeler aussi toute la dynamique de ton association et de tes luttes. Merci beaucoup d'être
1: Merci
0: venu nous
1: beaucoup
0: voir
1: de m'avoir
0: et à
1: invité.
0: bientôt.
1: À bientôt, merci beaucoup.
0: On se quitte en écoutant un morceau de John Saadek.

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j'écris cet email pour vous dire que je n'irai pas au travail toute la semaine. Il fait vraiment

Pauline, j'ai bien eu votre email. J'avoue, il m'a un peu surpris. On ne m'écrit pas de choses pareilles. Et puis surtout, pas un lundi. J'ai tout de suite envisagé de vous faire licencier. Et puis j'ai pris l'après-midi pour me faire un avis.

0: J'ai pas mangé comme ça depuis des années.
1: Je n'ai jamais mangé comme ça.
0: Maintenant, tu vois ce que t'as raté.
1: D'accord. Dans ta jeunesse, les gens étaient bien mieux que maintenant.
0: Oh, quelle idiotie. Les hommes ont toujours été moches. Seulement, le monde était beau.

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0: Monsieur le Président, bonjour.
1: J'ai décidé de baisser le litre d'essence. Désormais, le litre sera à 80 centilitres au lieu de 100, comme en ce moment.

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Notre objectif, c'est de changer le regard que le monde porte sur les pauvres gens et éventuellement de se faire racheter par Google. Nous, en tant que start-upers, notre rôle, c'est de miser sur les prochaines tendances qui vont exploser ces prochaines années. Et la précarité, on la sent bien.

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1: Appelle-moi Muge Knight. Je vais me présenter au cantonal. Mon vieux maintenant.

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0: Alors, qui était le général de Gaulle, s'il vous plaît?
1: Bah, le général de Gaulle, enfin, il était connu parce que il était dans le dictionnaire. Bah, c'était un protestant très croyant. Il allait souvent à l'église parce que les protestants sont très catholiques. Et c'était pour ça qu'il a été enterré à deux églises à Colombey.
0: Hein? Vous avez eu quel prof? L'histoire.
1: Prof?
0: Oui, prof. Ah voilà, vous n'avez pas eu de prof. Merci.

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Et tu veux qu'on n'aime pas la langue française avec des mots pareils. J'avais 6 ans, et je venais de faire une belle connerie. Après avoir récolté les fruits amers, mais justifié de la sanction que je méritais, elle m'avait pris dans ses bras, cette dame de la cantine, qui avait compris que son rôle ne se bornait pas à distribuer de la bidoche aux gamins. Je me rappelle très bien de la sensation de sécurité que j'avais ressentie à cet endroit, si protecteur, entre ses deux bras, et pas loin de ses généreuses loches. Oui, j'avoue, monsieur le juge. J'avais pleuré abondamment, laissé sécher mes yeux et sentir son cœur, dont chaque battement me ramenait un peu à la vie. Moi qui voulais disparaître de honte de m'être fait gauler par la patrouille et affiché comme le gangster de la cour d'école pour avoir crevé les ballons sauteurs avec mon frère. Ouais, j'ai été déjà un dingue à l'époque. J'ai gardé de cet épisode le goût du contact physique rassurant des bras d'un autre. Calmez-vous les chaudières, rien de charnel dans ce texte. Juste le rappel tout simplement qu'un hug bien placé, c'est bon. Et ça nous fait souvent la journée. Se plonger dans les bras d'un ami que l'on retrouve, fermer les yeux, puis taper dans le dos en riant, et croiser enfin son regard joyeux. Assis dans le canapé, accueillir son ado qui vient enfin chercher refuge sur notre radeau, en pleine tempête intérieure. Ne rien lui demander à ce moment-là. Savourer l'instant, en lui caressant les cheveux, en espérant secrètement que ce moment dure une vie. Consoler quelqu'un en le serrant fort, comme si ce contact avait le super pouvoir de contenir les larmes, d'amenuiser peurs et douleurs et d'éloigner les vicissitudes de l'existence. Venir se poser au creux des bras d'un être aimé et ne plus vouloir jamais sortir de cet espace chargé du goût subtil de l'impression d'être choyé. Elle est belle, notre langue française. Lovez-vous, les amis, et acceptez de la

0: Bonjour monsieur. Qu'est-ce que vous pensez des véganes ?
1: Moi personnellement, les véganes, j'ai jamais trouvé que c'était des bonnes bagnoles parce que bah, c'est confort et tout, mais t'as pas de reprise, t'as pas de puissance.
2: Aujourd'hui, nous recevons Louise qui fait partie de l'association ABA, Anorexie Boulimique Anonyme, du groupe spécifique de hier. Elle vient nous parler, entre autres, des actions qui sont menées dans cette association et d'un événement spécifique, le congrès national qui aura lieu à Sanary le 13 et 14 juin. Salut à toi, Louise.
3: Bonsoir, Marc.
2: Dans un premier temps, nous parler des actions qui sont menées chez ABA.
3: Avec plaisir. Alors déjà, ABA, Anorexie Boulimique Anonyme, c'est une association qui a 24 ans, qui est née en 2002 à Saint-Brieuc et qui fonctionne sur le même principe que les Alcooliques Anonymes, donc sur un programme de rétablissement en 12 étapes. ABA, c'est une fraternité de femmes et d'hommes qui partagent leur expérience, leur force, leur espoir, dans le but de résoudre leurs problèmes communs et d'aider d'autres personnes à se rétablir. Donc le problème commun ici, c'est l'anorexie et ou la boulimie, donc le fait de trop manger ou de pas assez s'alimenter. Nous, il y a des réunions qui sont organisées toutes les semaines, notamment le groupe de hier, qui organise des réunions tous les lundis à 19h30 à l'hôpital de hier, et où sont conviées les personnes qui se reconnaissent, en tout cas qui semblent dysfonctionner avec la nourriture et qui sont en quête d'aide.
2: L'idée, c'est de libérer la communication aussi autour de ces thématiques et de ces expériences personnelles.
3: C'est vraiment un groupe de parole. Il n'y a pas de professionnels qui interviennent, qui peuvent donner leur avis. Nous, on reste très pratico-pratique, on partage notre expérience. C'est vrai qu'en France, aujourd'hui, ça reste quand même une thématique assez taboue et peu discutée. Il n'y a pas forcément l'espace nécessaire. Moi, je sais que pour ma part, j'avais essayé... J'avais eu des hospitalisations, j'avais eu des contacts avec des professionnels de santé, etc. Et pour ma part, en tout cas, je n'avais pas trouvé la solution pour mon problème de nourriture et je l'ai trouvé en ABA.
2: Comment est-ce qu'on pourrait, j'imagine que c'est assez compliqué, mais décrire ces maladies, anorexie et boulimie, comment est-ce qu'on pourrait mettre des mots sur ces mots ?
3: L'anorexie, c'est vraiment le fait de s'alimenter trop peu. La boulimie, le fait de manger en excès. Il peut y avoir aussi des systèmes de compensation. Après, par exemple, s'être trop alimenté, donc ça peut être des vomissements, ça peut être la prise de laxatifs, ça peut être de faire du sport en excès, tout un tas de stratagèmes pour garder, en tout cas ce qui était mon cas, pour garder un poids qui, moi, me semblait convenable. Après, il y a plein de formes de troubles alimentaires. Je crois que nous, ce qui nous réunit vraiment en anorexique boulimique, c'est seulement le désir de s'alimenter correctement, qui est la porte d'entrée pour venir dans l'association. Après, il n'y a pas de jugement, il y a beaucoup de bienveillance. Je crois que le symptôme principal, c'est vraiment une grande souffrance face à l'alimentation et une grande solitude.
2: Est-ce que tu penses que c'est une étape de se dire, en fait, boulimique ou anorexique ?
3: Je pense que c'est une question importante. Moi, je sais que pour ma part, ça a été important de le dire. Je suis anorexique, je suis boulimique. Ça n'a pas le même poids que de dire j'ai des problèmes alimentaires, j'ai des troubles du comportement alimentaire, ça n'a pas le même impact. Et moi, ça m'a permis vraiment de mettre des mots et de m'identifier aussi à d'autres personnes qui pouvaient vivre la même chose que moi et à me sentir davantage aussi appartenir à la fraternité. Je me sentais très seule, moi, dans ma maladie. Ici, j'ai trouvé des personnes qui comprenaient ce que je vivais, où je n'avais pas besoin d'expliquer mes difficultés face à l'assiette, où je pouvais ressentir beaucoup de jugement à l'extérieur, même si ce n'était pas forcément volontaire. Il y avait parfois de la bienveillance quand on me disait bah quand même, c'est pas compliqué de manger une assiette de féculents. Bah pour moi, si, c'était compliqué. Là, j'ai vraiment eu de l'écoute, j'ai eu de la bienveillance, beaucoup de patience. Et moi, je pense que mettre justement des mots dessus, ça m'a permis de prendre vraiment conscience à quel point j'étais malade et de m'aider un jour à la fois à accepter que j'étais malade.
2: L'échanger avec les autres, c'est peut-être pas forcément suffisant, mais c'est déjà une étape pour avancer, pour ne pas se sentir seul, j'imagine, face à la maladie.
3: Après, nous, comme on le dit, dans l'association, ce n'est pas forcément la solution. C'est une des solutions. Rien n'empêche de s'orienter vers des professionnels de santé, vers des psychiatres, vers d'autres types de professionnels. Tout aide est bonne à prendre.
2: Comment est-ce que dans notre société, ces maladies sont perçues, selon toi ?
3: Alors moi, en tout cas, de mon expérience, comme je le disais, je trouvais qu'il y avait quand même beaucoup de jugements. On me disait un petit peu que j'étais capricieuse, que je n'avais pas assez de volonté. J'ai beaucoup entendu cette question. C'est important d'avoir de la bonne volonté. Sauf que c'est une maladie qui est incurable, progressive et mortelle. Et on ne choisit pas d'être malade, que ce soit de l'anorexie, de la boulimie ou de toute autre maladie. Et moi, ça m'a permis aussi beaucoup de me déculpabiliser, de rencontrer l'association. Parce que je n'ai pas choisi d'être malade, par contre je suis responsable de me rétablir et de poser les actes dont j'ai besoin.
2: Comment est-ce que justement, si des auditeurs veulent prendre contact avec cette association, donc ABA, est-ce qu'on peut venir facilement vous rejoindre? Quelles sont les démarches à entreprendre?
3: Bien sûr, il n'y a pas d'inscription. On peut venir une fois, deux fois et ne plus revenir. C'est au bon vouloir de chacun, il n'y a pas ce système-là. Après, on a un numéro national qui est joignable, qui est le 06 34 32 93 81. Sur notre site internet aussi, vous retrouverez toutes les informations, anorexiqueboulimiqueanonyme.org. Il y a des réunions en présentiel qui sont organisées un petit peu partout en France. Donc là, moi, j'évoquais celle de hier parce que c'est celle qui est la plus proche et à laquelle, en tout cas, moi, je vais. Il y a 12 groupes qui existent en France en présentiel. Il y a aussi des réunions en visio. En distanciel, pour ceux qui pourraient être trop éloignés d'un groupe ou trop timides aussi. Il y a 5 réunions qui sont organisées le soir dans la semaine. Donc ça permet de rejoindre et puis de poser les questions qu'on peut avoir aussi.
2: Vous avez organisé un congrès national à Sanary les 13 et 14 juin.
3: Ce congrès, c'est le 22e que l'association organise sur le thème « Ensemble, c'est possible ». Ça se déroule les 13 et 14 juin à Sanary-sur-Mer. Ça débute le 13 à partir de 14h. Il y a 2 réunions qui sont organisées l'après-midi avec un cocktail à la fin de la réunion. Et il y a une dernière réunion le lendemain matin, le 14 juin à 10h. Donc sont accueillis, sont les bienvenus, toutes les personnes qui pourraient se reconnaître, avoir la sensation peut-être d'avoir des troubles du comportement alimentaire de type anorexique, boulimie. Ça peut être également les proches qui sont impactés malgré tout également par cette maladie. Et c'est ouvert aux professionnels de santé, l'accès est gratuit.
2: Et l'idée c'est aussi de pouvoir échanger ou ce sont vraiment des conférences, peut-être un moment pour prendre connaissance de vos activités davantage?
3: Alors, ce sont vraiment des réunions de partage. Le samedi, il y a 2 réunions. Le dimanche, il y a une réunion. Il y a un thème qui est suggéré. Après, on peut parler du thème ou de toute autre chose ou ne pas prendre la parole. Il n'y a pas d'obligation. Chacun prend la parole à tour de rôle. Et à la fin, il y a un temps un peu plus informel où on peut échanger les uns avec

0: Il y a le site internet qui est accessible, c'est anorexiqueboulimiqueanonyme.org. Nous avons également une page Facebook. Donc en tapant anorexique boulimique anonyme, vous pouvez nous retrouver.
1: Et donc vous rejoindre potentiellement ou échanger avec vous.
0: Tout à fait, avec plaisir.
1: Écoute, merci beaucoup Louise d'être venue dans cette émission et de nous apprendre davantage sur cette association. Donc on vous rappelle que le congrès national organisé par l'association ABA anorexique boulimique anonyme se tiendra à Sanary les 13 et 14 juin. À bientôt.
0: Merci Marc.

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0: Je ne suis pas là pour l'instant. Laissez votre message.
1: Oui, alors bonjour, mais qui c'est...
0: Si vous êtes satisfaite de votre message, faites le 1.
1: Ah ben non, je ne suis pas satisfaite.
0: Si vous voulez recommencer, faites le 2.
1: Le 2?
0: Vous avez fait le 2. Hmm? Si vous êtes satisfaite d'avoir fait le 2, faites le 1.
1: Le 1?
0: Vous avez fait le 1.
1: Oui.
0: Faites le 3 si vous avez fait le 1 parce que vous êtes satisfaite de votre message. Ou faites le 4 si vous avez fait le 1 parce que vous étiez satisfaite d'avoir fait le 2 parce que vous n'étiez pas satisfaite de votre message.

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1: Bonjour à tous, ravi de vous retrouver en ce samedi 23 mai sur Radio Active pour le 33e épisode du Blues Up Studio. Merci Radio Active et merci à nos invités. On reçoit en fin d'émission Majesty pour ses premiers titres d'un album à venir. On reçoit aussi nos amis de La Source à Meun qui viennent nous présenter leur lieu avec leur festival Les Musicales de La Source, un endroit formidable. Et notre première invitée aujourd'hui est une chanteuse d'origine australienne. Elle vient de sortir son album Sea of Love, qui est sorti hier, le 22 mai. Jodie Sternberg, à tout de suite.

0: Qu'est-ce que c'est beau en japonais, The House of the Rising Sun. Bonjour Jody Sternberg.
1: Bonjour Pierre.
0: On est très très heureux de t'avoir aujourd'hui dans le Blues Up Studio pour ce magnifique album très sensible, très soul, très enfin tout ce qu'on aime. Comment t'es venue cette idée de mettre en japonais The House of the Rising Sun? Et en même temps, c'est une évidence.
1: C'était pas mon idée à la base de le faire en japonais. C'était déjà fait en japonais. D'ailleurs, il y a deux versions japonaises qui existent.
0: Tu vois, tu punis mon ignorance.
1: Je suis désolée, I'm sorry.
0: Tu as raison. Pour moi, en fait, si tu veux, c'est un morceau tellement gros en anglais que du coup ça a occulté et en même temps c'est intéressant parce qu'en français nous on a la version de Johnny Hallyday qui n'est pas du tout dans la même thématique puisqu'on parle de la prison, tu vois, on ne parle pas de The House of the Rising Sun qui est un endroit, une maison de joie, de déperdition. En japonais on est dans le même... signification.
1: Cette version que j'ai trouvée sur l'internet, c'était originalement fait de Marie Leforêt. Mm-hmm. Et c'est une version qui n'est pas du tout comme une autre version. Et cette version-là parle d'une histoire d'amour impossible. Mm-hmm. Elle est amoureuse d'un homme qui a déjà une famille, mm-hmm. qui peut arriver, et c'est souvent là-bas, c'est un peu comme en France, les maîtresses sont un peu acceptées, mm-hmm. Avant, aujourd'hui, non, absolument pas. Mais dans un ancien temps, j'imagine, il y avait des concubines, il y avait les geishas, etc. Et... cette femme, elle est complètement amoureuse de cette personne-là, Anohito, ça veut dire that man, cet homme, Anohito, mm-hmm. that homme en fait. Et il a une famille, mais c'est la seule personne qui restera jamais ancrée dans son cœur. Donc mm-hmm. c'est un peu tragique, mm-hmm. une histoire très triste d'amour. Or, il y a une autre version de cette chanson, House of the Rising Sun, qui figure dans un film récemment, The Perfect Days. Mm-hmm. Ça existe depuis très longtemps aussi, qui a d'autres intentions aussi. Donc c'est intéressant, oui.
0: C'est une chanson, bon, déjà, c'est une mélodie qui est portée de beaucoup d'émotions, qui arrive à te prendre dans cette suite d'accords mineurs. Et je suis très heureux, en tout cas, qu'on ait pu diffuser cette version. Et en même temps, c'est un point commun avec une artiste qu'on aime tous les deux très fort, je pense, Nina Simone, parce qu'elle a fait une version de House of the Rising Sun qui était magnifique avec ce tempo dédoublé.
1: Oui, c'est Nina Simone, j'aime tellement. C'est quelqu'un qui a assumé qui elle était et faisait... elle a grandi dans une église, elle a joué le classique, son rêve était devenir une pianiste classique, mais mm-hmm. c'était tellement... Enfin, elle est devenue ce qu'elle est devenue, et elle est très respectée. C'est une chanteuse de jazz, comme on dit à l'époque, jazz. Et le fait qu'elle ne s'est pas bloquée sur juste des chansons, des standards de jazz de l'époque, qu'elle a fait aussi d'autres chansons. Cette chanson, en fait, était écrite pour elle. Mm-hmm. Or, elle disait souvent ça, ses interviews après, The Animals, tous les gens pensent, voilà, ils ont repris sa chanson, en fait.
0: Oui, c'est tellement... La version, moi, je connaissais la version des Animals parce que mon père écoutait ça et j'adorais. Quand tu entends la version de Nina Simone, forcément, c'est une autre dimension. Tu oublies. C'est comme la version de Joe Cocker de With a Little Help from My Friend. Tu passes dans un autre univers, en fait. Et c'est beau de voir comment la sensibilité peut amener autant de choses. Écoute, on parlait de Nina Simone, on va profiter d'écouter une reprise que tu as fait de Don't Let Me Be Misunderstood, qui est aussi au répertoire de Nina Simone et qui figure dans ton prochain album, Sea of Love.
1: Yes.

0: Alors, c'est une magnifique version avec ce. T'as gardé le tempo lent. C'est toi qu'on entend au saxophone. J'aimerais que tu nous parles un petit peu des musiciens et du groupe avec lequel tu as enregistré cet album.
1: Oui, bah avec grand plaisir, j'en parle parce que j'ai beaucoup d'appréciation, admiration, respect et amour pour chacun qui sont venus à mon secours à faire ce projet avec moi. J'ai vu des gens qui étaient forts, qui avaient une forte culture de jazz, mais aussi étaient ouvertes aux autres sonorités, styles. Et pour pouvoir vraiment exprimer tout ce que j'ai voulu exprimer dans cet album et faire non seulement un bel album, mais aussi assumer des lives, mais en ramenant un esprit très, très ouvert, c'est-à-dire, voilà. Donc, au piano, j'ai trouvé j'avais déjà joué avec Minnie il y a très longtemps, et j'ai entendu énormément de sensibilité, énormément d'écoute. Et j'ai cherché ça aussi. Il avait une culture plus vers l'avant. Il avait le même goût, les goûts similaires, je veux dire, musicalement comme moi. Et heureusement, il était disponible. Il s'appelle Kong Min Pham. Il a son propre groupe, Maketa, je pense, ça s'appelle ça. Il joue avec beaucoup des autres artistes. Il est souvent en tournée, donc qu'il a, il a, voilà. How do you say? He made
0: Il a
1: time.
0: su trouver le temps. J'allais dire, j'aime beaucoup sa précision, j'aime beaucoup sa justesse dans ce que j'ai entendu au niveau de l'approche du clavier. C'est ce qu'il faut.
1: Il est tellement sensible, oh là là, et goûteux. Et voilà, la dernière fois que j'ai enregistré avec quelqu'un, c'était avec Alain Jean-Marie. Et je me suis dit, après lui, qui? Who can I do this with? Et donc, c'était vraiment
0: Il a des origines asiatiques aussi comme toi.
1: Oui, ses parents sont vietnamiens.
0: Vietnamien.
1: Il est né et grandi en France. Et d'ailleurs, non, c'est quelqu'un avec qui on a beaucoup de, comment on dit,
0: D'affinité.
1: yes, affinité, yeah. On rigole beaucoup. Et le côté asiatique, on rigole
0: Toi, tu es
1: des
0: d'origine
1: choses
0: japonaise, hein,
1: bizarres.
0: c'est ça?
1: Non,
0: Non.
1: en fait, désolé encore Pierre,
0: Alors,
1: sorry.
0: j'avais dit en début avant qu'on prenne cette interview, que tu étais d'origine australienne.
1: Né en Australie,
0: Né en
1: avec des
0: Australie.
1: parents qui sont nés ailleurs.
0: Oui.
1: Ma maman est née et grandie en Thaïlande
0: OK.
1: et elle est allée en Australie pour compléter ses études d'infirmière,
0: D'accord.
1: c'est-à-dire comme une stagiaire dans un hôpital.
0: D'accord.
1: Et mon père, il est né en Angleterre, ensuite il a grandi en Irlande. Il est issu des parents polonais ashkénazes
0: D'accord.
1: et il est allé en Australie à l'origine pour être médecin sur un bateau. Et arrivé en Australie, il n'a plus voulu quitter.
0: Ouais, mais c'est intéressant. Et donc, pour brouiller les pistes, tu as commencé avec un titre en japonais. Comme ça permet de.
1: Non, oui, non, parce que j'ai vécu au Japon.
0: Oui.
1: À l'âge de 18 ans, je suis allée vivre là-bas. Et j'ai resté là-bas jusqu'à l'âge de 22 ans.
0: D'accord.
1: Et à 22 ans, je suis allée aux États-Unis parce que j'ai fait la rencontre du fils de Chick Corea, qui était là avec une croisière. Il jouait la musique là-bas. Et il m'avait croisée dans un bar. J'ai entendu jouer. Moi, j'étais sur le toit en train de travailler mon saxophone. Blablabla, parce qu'on ne peut pas travailler dans les apparts. Les murs sont trop. Voilà. Et je suis descendue et j'ai passé le bar. Et j'ai vu deux blanches dedans en train de jouer. Et j'ai voulu absolument les écouter. Ils ont vu mon saxophone. Ils m'ont invité à jouer avec eux. Et on a fait Summertime, un truc comme ça, un blues. Et en tout cas, ils ont dit, oh là là, t'as un sacré son, il faut que tu ailles à Berkeley ou étudier aux États-Unis. J'étais à Berkeley, ta ta ta ta. Donc, oui, c'est un peu le Japon où mon cœur resterait à jamais un peu au Japon quand même, parce que 4 ans là-bas, et j'ai pu rencontrer des grands musiciens là-bas, j'ai pu aller écouter The Breaker Brothers là-bas. J'ai pu écouter Kenny Garrett là-bas. Là-bas, ils ont tellement d'amour pour le jazz que pour moi, c'était évident de je sais pas, ensuite, j'ai voué ma vie, j'ai voulu être un peu comme un breaker. Ou...
0: Oui, tu as voué ta vie à la musique et
1: j'ai voulu.
0: on comprend ce que ça veut dire avec toutes ces significations. Et c'est pas rien pour une femme de partir. C'est un monde d'hommes quand même,
1: Oui.
0: tout ce dont on parle. Et je suis très admiratif des femmes comme toi qui décident, tu vois, de dire, bah, tiens, je voue ma vie à la musique et on verra.
1: On verra, on verra. J'étais un peu gâtée, j'avoue, parce que s'il n'y avait pas à manger dans le frigo quand j'ai grandi, j'aurais pas été comme ça. Mon père, il a grandi pendant la dépression, post-guerre. Son père était mort, donc sa mère était veuve avec trois enfants. Et pour lui, la priorité, c'était d'avoir un toit et à manger. Or, il aurait bien pu être écrivain ou comédien ou chanteur lui-même, parce que il me faisait tout. Voilà. C'était un caractère. Donc j'ai dédié cet album à son mémoire, à sa mémoire, parce que c'est vrai que sans ce qu'il m'avait laissé, j'aurais jamais pu produire cet
0: Oui,
1: album. Ça n'aurait pas
0: tout à
1: été
0: fait.
1: possible.
0: Alors,
1: Et
0: tu l'as dit tout à l'heure, je le précise, tu es aussi saxophoniste et flûtiste.
1: un peu.
0: Oui,
1: Pas
0: enfin.
1: tant que j'aurais voulu, mais oui, je joue un petit peu de chaque. Je me suis trouvée avec une blessure au bras après mon premier semestre à Berkeley, et qui m'a pas permis
0: De finir
1: de devenir comme Dexter
0: ta.
1: Gordon ou comme les maîtres que j'aimais tant.
0: Du coup, tu chantes.
1: Du coup, ouais, après un moment, j'ai pas voulu croire que j'avais une voix, parce qu'en grandissant, chaque fois que j'ai chanté, ma famille en disait, tais-toi, Jody, tu chantes fort, c'est horrible.
0: Oh.
1: Et à force de chanter des lignes de saxo, les gens m'ont dit, t'as une voix, tu devrais chanter. Je dis, ouais, oublie, non. Mais oui, à force de faire petit à petit les chœurs, et ensuite en France, les gens à l'époque, ils avaient peu de gens qui chantaient anglais sans yaourt. Oui, on m'a demandé de faire certaines sessions de studio, et c'est comme ça, petit à petit, je suis devenue chanteuse. Au lieu de juste jouer les standards de jazz, je les ai chantés. Et c'était drôle parce que quand j'étais jeune, Dexter a toujours dit, si on ne connaît pas les paroles, c'est pas la peine de le jouer. Parce que on joue les mots.
0: Oui, c'est tellement vrai.
1: Et c'était un peu à l'envers que j'ai fait, parce que j'avais déjà appris les paroles, parce que j'ai voulu les jouer. Et ensuite, j'ai chanté. Donc c'est chouette, hein?
0: Et d'ailleurs, je parlais de brouiller les cartes parce que t'as commencé en japonais, t'es passé en anglais. Et là, on va écouter un titre en français qui est une adaptation.
1: C'est une obsession, ouais, que je me suis, j'aime tellement cette chanson et j'aime beaucoup le répertoire de Nina Simone encore. C'était évident que cette chanson pourrait se faire en français aussi qu'en anglais. J'ai demandé à une copine, est-ce que ça sonne? Est-ce que ça sonne? Elle me dit, peut-être ça c'est pas très joli en français, tu peux utiliser cette mot-là, mais sinon ça sonnait. Donc, je suis contente d'avoir pu faire en français.
0: Oui, très très belle version, noir et la couleur.

0: Alors c'est une bonne nouvelle, Jody, de pouvoir dire aux gens que tous ces titres-là, en fait, sont sortis hier, donc c'est disponible en écoute sur toutes les plateformes.
1: Oui, on écoute partout et on peut
0: On
1: même
0: l'écoute
1: aller
0: partout.
1: apparemment s'acheter si on veut la version physique en main propre. Ça existe en LP, un vinyl. I'm so happy I got to do that. Même
0: Ah, ok.
1: si je ne veux pas créer plus de rubbish, mais j'espère que les gens qui aiment ça vont pouvoir écouter sur leur support. Et le CD, je suis assez fière parce que. Je sais pas, j'ai tout mis dedans cette production parce que j'ai voulu bien faire les choses. Et heureusement, j'avais David Lewis qui était là pour voilà et
0: Te
1: comment on dit,
0: seconder au niveau de la
1: assister.
0: production.
1: Oui, il était là parce que parfois il a fallu être traducteur. C'est pas facile d'être une femme, c'est vrai, surtout dans les moments de stress. On avait 2 jours d'enregistrement. En tout cas, c'était enregistré dans l'amazing studio Ferbès,
0: Ah.
1: which is like, wow, I'm so happy to be
0: C'est la classe,
1: there.
0: ouais.
1: Like, wow, yeah. Et masterisé par Shab, of all people, Shab, the Shab Master,
0: Wow.
1: who, c'était grâce à David aussi que j'ai pu, voilà,
0: Alors David
1: connaître
0: Lewis, c'est
1: ça.
0: notre connexion australienne, on va dire. Moi, c'est mon trompettiste préféré.
1: Il est sublime,
0: Ah,
1: hein?
0: il est incroyable.
1: Franchement.
0: Et trompettiste, ce n'est qu'une de ses casquettes, parce que David, il est aussi compositeur, il est aussi
1: Producteur,
0: producteur de grands talents. Tu
1: pianiste.
0: vois, c'est Paris Combo, c'est quand même
1: Oui.
0: des projets qui sont très intéressants. Moi, on avait sorti l'album Melting Point, dans lequel il participait, David. Et c'est toujours de la musique de grande qualité. Si, je crois qu'il est avec toi, David, s'il veut nous dire un petit coucou.
1: Oui, il peut, attends, attends, je passe le micro.
2: Coucou Pierre.
0: Hello, David.
2: Allô.
0: Bah, écoute, ça fait du bien de se parler quand la musique est là comme ça.
2: Ouais, tout à fait.
0: Donc tu as secondé un petit peu toute la partie production.
2: Oui, en fait, l'album, de toute façon, c'est vraiment ce qu'a voulu Jody. Ça fait quand même un bon bout de temps qu'on travaille ensemble aussi sur la préparation. Et mon rôle a été de l'accompagner et faire en sorte que sa vision musicale soit le plus aboutie que possible,
0: Oui.
2: le plus proche de ce qu'elle voulait entendre. Donc, comme elle disait parfois, c'était jouer un peu un rôle de, entre guillemets, traducteur entre elle et des différents partenaires, musiciens ou autres. Mais on a eu la chance de travailler avec des gens de très grande qualité et ça c'est très important. Et voilà, c'est toute une organisation comme toi, tu sais très bien,
0: Oui, c'est.
2: avant, pendant et après un album. En tout cas, je suis fier de ce travail et je suis content que ça te plaise aussi.
0: Ah oui, vraiment ravi de cette découverte, de cet album qui est vraiment sublime. Et puis j'espère qu'on se retrouvera bientôt pour parler de tes projets à toi.
2: Avec grand plaisir.
0: Tu me dis.
2: Avec grand plaisir.
0: Ben, Jody, si tu peux en fait nous parler, tu as une date de concert qui va arriver bientôt à
1: Oui,
0: Paris?
1: si vous êtes à Paris aux alentours le 10 juin, n'hésitez pas à venir nous écouter en live. Ça va être au Sunset, 21h et ou 20h30. Je ne peux pas savoir, mais bon. Je conseille de venir plutôt
0: Oui, il faut
1: 20h30 ou
0: venir se
1: 20h.
0: placer. Puis
1: Oui, oui.
0: c'est un beau club et j'imagine que ça va être super ce concert avec
1: J'ai hâte, j'ai
0: des
1: hâte
0: petits
1: parce
0: lieux comme ça avec
1: oui.
0: toi et les musiciens. Là, je pense que ça va être.
1: Et proche du public et pouvoir vraiment faire que. Parce que pendant les répétitions, pendant qu'on répétait avant les enregistrements, on voulait partir. J'ai dit non, on peut pas partir là, on garde ça pour le live.
0: tout à fait, c'est vrai qu'il
1: c'est
0: faut...
1: drôle, j'aime trop. Et j'ai hâte de jouer avec eux et j'ai hâte de partager ça live. Je suis plutôt musicienne chanteuse de live. C'est rare, c'est seulement mon deuxième album, donc je ne suis pas très forte en ça. Et
0: oui, mais alors tu as quand même beaucoup de collaborations à ton actif. T'as pas commencé la... C'est ton deuxième album, mais tu n'as pas commencé la musique avant-hier.
1: Non, ça c'est clair, oui. J'ai collaboré en tant que...
0: Notamment avec Arthur H, qu'on entend dans ton album.
1: Oui, je suis contente qu'il soit venu participer à ça. J'ai prêté ma voix à son album Négresse Blanche il y a un moment. Juste des petites... à droite, à gauche, des petites chœurs. Et ça, c'était chouette. J'ai aussi pu collaborer avec d'autres groupes et d'autres enregistrements. Mais c'est vrai que même quand j'ai travaillé avec Morchiba, je ne suis pas sur une des deux CD. J'ai co-écrit une chanson et j'ai fait toute la partie live pendant la tournée de cet album Antidote, sur lequel j'ai co-écrit Wonders Never Cease, mais c'est pas moi qui chante dans le studio, donc non.
0: Oui, tu as participé à la tournée Morph, c'est pas rien. Morchiba, c'est une grosse machine.
1: C'était une énorme machine. Ouais. J'ai halluciné. J'ai failli tomber dans les pommes à Metro Rock à Madrid. Là, je suis allée sur scène pour brancher les micros et mettre mon saxophone. Et je regarde sur ma droite. Et là, et le batteur, il rigolait parce qu'il m'a vu. Il me dit, ah, tu vas t'y habituer, t'inquiète pas. Tu vois.
0: J'imagine ce genre d'expérience, mais bon, c'est super donc d'avoir tout ce condensé de cette vie de musique qui se retrouve sur cet album. En tout cas, c'est une vraie belle découverte, et j'espère que tu vas avoir plein de dates de concerts dans les festivals.
1: Merci beaucoup, Pierre.
0: Ça mérite d'être écouté dans plein d'endroits, en tout cas.
1: Merci, j'espère aussi.
0: Un grand merci à toi, Jody, d'avoir participé à ce Blues Up Studio. Merci à David Lewis pour son aide.
2: Merci beaucoup.
1: Merci beaucoup, David. Yes.
0: Bon, on se quitte avec une composition à toi.
1: Yes, c'est une composition à moi. C'était très dur après le décès de mon père et j'ai prié beaucoup et j'ai chanté mon prière et c'est devenu cette chanson et j'espère que ça aiderait d'autres personnes qui souffrent. Pour moi, en tout cas, j'ai une vie spirituelle et j'ai besoin de ça pour faire face à la vie comme elle est là. Franchement.
0: Tout à fait. La spiritualité est importante.
1: I need it. Et so, voilà, je partage tout. Alors, bon.
0: Dearest Lord.
1: Dearest Lord, yeah.
0: À très bientôt. Merci.
1: Merci, Pierre.

0: On a le plaisir de recevoir aujourd'hui dans le Blues Up Studio numéro 33 sur Radioactive un lieu qu'on aime beaucoup, un lieu qui se trouve à Mehun, qui s'appelle La Source. Salut Alex, salut Sté.
1: Salut Pierre, merci de nous recevoir.
0: Grand
2: salut
0: plaisir,
2: Pierre.
0: Grand plaisir de vous avoir au Blues Up Studio. Alors on est venu jouer chez vous parce qu'en fait La Source organise une sorte de festival de musique. Et on a eu le plaisir de participer avec Wallace Negao. Alors nous, on a découvert ce lieu qui existe depuis quelques années et déjà le cadre est incroyable et l'accueil et le rapport avec la nourriture est aussi quelque chose de très important dans votre philosophie d'accueillir les gens. Alors est-ce que tu peux me parler un petit peu de La Source?
2: La Source, c'est un établissement que tout le monde connaît, de plus ou moins, qui existe depuis 1925-1930. Voilà, ouais. C'était un relais de bord de route.
0: Ouais.
2: Nous, on est juste la troisième génération à être propriétaire de ce lieu.
0: Ouais.
2: Et on lui donne une couleur, une connotation un peu différente, tout en conservant la partie bistronomique, gastronomique qui ont fait sa réputation autour de la truite et de l'écrevisse.
0: D'accord. Oui, parce que ça passe donc juste au-dessus du...
2: Voilà, point d'eau, résurgence de partout, des petits ruisseaux, des petites rivières.
0: C'est le virage qui est juste après, au-dessus de Mehun.
2: Voilà, la sortie nord du village sur la gauche, maison en pierre avec des volets verts. Voilà,
0: ouais, c'est vrai que je l'ai toujours vu.
2: C'est ça.
0: Voilà. Et là, c'était l'occasion de pousser la porte. Et alors, le jardin est super bien arrangé.
2: Merci.
0: C'est vraiment un lieu qui... l'intérieur est aussi, c'est une maison incroyable. Tu m'avais dit si ça date la bâtisse.
2: 1880, oui.
0: 1880,
2: c'était une tuilerie à l'origine et c'est devenu un commerce voilà, après la guerre de 14, quoi.
0: Uh-huh.
2: 14-18. Et nous, on l'oriente plus vers une partie gastronomique, évidemment. Uh-huh. On a failli tomber dans le piège avec le Goemio, les citations Michelin, tout ça. Et
0: ouais.
2: on a vite compris que ce n'était pas fait pour nous et qu'on était plus des gens... honnête et simple dans notre façon de voir les choses.
0: Mmh.
2: Et c'est pour ça qu'on lui donne une

0: aussi au niveau de la qualité que vous mettez dans la nourriture. C'est,
1: Bah, je pense que tu peux pas tricher, que tu fasses de la musique ou de la restauration. Ouais. Tu mets les ingrédients, quoi.
0: Oui.
1: Donc c'est des bons produits, après un savoir-faire, évidemment.
0: Ouais.
1: Et ça donne ce que tu as pu goûter.
0: Ouais,
1: voilà.
0: Ouais. Non, mais écoute.
1: Tant mieux que ça t'ait plu.
0: Oui, nous, ça nous a beaucoup plu. Et puis, c'est vrai qu'il se dégage quelque chose de ce lieu qui a une histoire. Sté, toi, tu interviens là-bas en tant que DJ.
2: Ouais, c'est ça. Et puis, on est surtout mélomanes tous les deux. On aime bien la musique.
0: Ouais, ouais.
2: Et là, justement, pour le 29, on souhaite créer un esprit guinguette avec les Francisters qui sont du collectif Guinguette Hot Club.
0: Ouais, ouais.
2: Donc, bah, allier cette bonne humeur. Et un esprit festif, quoi, au niveau musique et au niveau de la nourriture, comme tu disais, quoi.
0: Allier les
2: deux et que les gens passent un bon moment comme ils ont passé quand vous étiez là avec Wallace.
0: Avec Wallace, ouais.
2: Et les six musiciens, c'était une chance de vous avoir, c'était cool. Uh-huh. Donc, on aimerait bien, avec Alex, pérenniser la chose.
0: Uh-huh.
2: Voilà, sur les années prochaines.
0: Ah oui, de toute façon, nous, avec Active et le Blues Up Studio, on relaiera parce que c'est vraiment un endroit magnifique. On va mettre sur le site des informations pour vous contacter, les liens, voilà. Mais si vous cherchez la source sur
1: essentiellement
0: les réseaux,
1: sur les réseaux, voilà, on a fait une petite page qui s'appelle Les Musicales de la Source,
0: voilà,
1: qu'on retrouve assez facilement, plus quelques publications quotidiennes, journalières,
0: et oui,
1: sur tous les réseaux pour inviter tout le monde à découvrir cette série de concerts.
0: Bon, bah, super. Ben, au plaisir de vous retrouver à la source parce que c'est un endroit à fréquenter de façon assidue.
2: Carrément. Avec plaisir. Tu seras toujours le bienvenu.
0: À bientôt.
1: À bientôt.
2: Bye.

0: On se retrouve en ce samedi 23 mai sur Radioactive pour le Blues Up Studio avec Maï Jessie. Salut.
1: Salut.
0: Comment ça va?
1: Salut, merci de m'avoir invité. Ça fait plaisir.
0: Bah oui, c'est un

0: plaisir. Alors, c'est ton actualité, ce morceau moi, que j'ai découvert un petit peu sur les plateformes, qui vient de sortir il n'y a pas longtemps, cette reprise de Roxane.
1: Oui, c'est ça. Roxane, c'est le dernier morceau là, que je viens de sortir.
0: Ouais.
1: On vient de sortir le clip aussi,
0: d'accord,
1: il n'y a pas très longtemps.
0: On va mettre sur le site, sur la page.
1: Voilà, sur le YouTube My Jesty.
0: Ok.
1: Et donc, c'est un morceau que j'ai créé il y a quelques années déjà. Enfin, j'ai créé.
0: La prod,
1: c'est une reprise, évidemment. Je n'ai pas créé de A à Z, mais je l'aurais arrangé un petit peu piano-voix à
0: d'accord
1: la base. Après, j'ai rencontré un ami qui est devenu un ami beatmaker.
0: Mm-hmm.
1: Qui faisait beaucoup, il était dans le zouk, dans la kizomba, il avait travaillé un peu avec aussi les Negs Marrons, des tas de groupes à Paris, quand j'étais à Paris. Et on a eu envie comme ça, on s'est dit tiens, on va faire des reprises, un peu réarrangées. Et donc on a fait ce morceau ensemble.
0: D'accord.
1: Où il a mis un peu sa patte et moi la mienne.
0: Mmh. Alors pour resituer, tu es chanteuse pianiste ?
1: Chanteuse pianiste à la base, ouais. Mon premier instrument c'est vraiment... le piano que j'ai travaillé, on va dire, pendant des années jusqu'à fin de conservatoire.
0: Mmh.
1: Et après, je me suis mise au jazz, et voilà, tout ça.
0: Mmh.
1: Et après, le chant, c'est venu plus tard.
0: D'accord. Tu as fait un premier album il y a quelques années, L'île Chaz, c'est ça ?
1: C'était L'île Chaz, le premier pseudo.
0: Ouais. Et c'était un album donc, qui était avec un groupe de musiciens.
1: Voilà, en fait, c'était un autre concept, plus classique, entre guillemets. C'est-à-dire que je composais mes morceaux au piano et j'avais juste envie d'avoir le groupe pour le jouer, pour le faire vivre. Donc j'ai eu des très bons musiciens de jazz à Paris, jazz funk, plusieurs styles mélangés, mais ça reste quand même jazz, soul.
0: Voilà. Toi, tu es originaire de Paris ?
1: Alors, moi, je suis originaire de Bretagne, de Brest.
0: Ouais, ouais.
1: Et j'ai vécu jusqu'à l'âge de 7 ans. Mmh. Et après, on a déménagé dans le sud de la France, donc hier, avec mes parents. Et j'ai fait toutes mes études ici, à Aix aussi et Marseille. Mmh. Et je suis montée à Paris à l'âge de 20-21 ans.
0: D'accord.
1: Et je suis restée 23 ans là-bas.
0: Ah oui.
1: D'accord. Et je suis revenue dans le sud il y a 4 ans.
0: D'accord. Ouais, ouais. Repli stratégique. C'est vrai qu'on est pas mal dans le...
1: Ah, on est très très bien.
0: Très très bien, ouais.
1: Ah, on n'a pas à se plaindre. Hein. Bon, là, il y a beaucoup de vent aujourd'hui, là, comme d'habitude.
0: Et donc là, tu t'es parti sur un autre projet d'album où tu gères un peu plus les prods toi-même. Donc,
1: voilà.
0: On vient d'écouter donc ce premier Roxane qui est...
1: Voilà, celui-là, on l'a fait de A à Z, même si c'est une reprise d'un groupe que j'adore d'ailleurs, The Police, un ancien groupe. C'est parce que j'adore Sting, sa voix.
0: Fan,
1: Je suis fan, on peut dire que je suis fan de,
0: oui,
1: de lui.
0: Seule, ouais.
1: Voilà, sa voix. Bon, bref. Donc, c'est pour ça que j'ai travaillé là-dessus. Mais en dehors de ce morceau qui est fait de A à Z, c'est tous les autres morceaux, ce sont des prods, des producteurs avec qui j'ai travaillé, des beatmakers.
0: Mmh.
1: Et je voulais m'occuper plus du texte, de la voix, de la mélodie. Mmh. D'autres choses.
0: Non, super. Bah, écoute, on va découvrir un morceau qui s'appelle Vas-y Piano,
1: ouais,
0: qui est sorti il n'y a pas si longtemps.
1: Alors, il est sorti cet été et le clip est sorti en décembre.
0: En décembre dernier, d'accord. On se retrouve juste après.

0: Maï, à travers cet album, est-ce que tu as un message à faire passer particulier ?
1: Oui, bien sûr. Donc pour cet album, ce que j'ai voulu faire passer, et ce qui est très important pour moi en tant que femme, mère, mère célibataire avec quatre garçons.
0: Quatre garçons.
1: Bon, après, peu importe le nombre d'enfants, mais je veux donner ce message aux femmes qu'il ne faut pas du tout se dire que c'est trop tard, qu'elles n'ont pas le temps, que
0: c'est pas important,
1: que c'est pas important, qu'elles vont se consacrer sur autre chose ou qu'il n'y a que les enfants, que la famille. Il faut qu'elles pensent à elles, qu'elles croient en elles et en leurs rêves et en leurs projets et qu'elles y aillent à fond. Et même si c'est pas facile, parce que je suis bien placée pour savoir que ça demande certains sacrifices, ça demande de la persévérance,
0: on peut
1: y arriver même tout en s'occupant de sa famille. Voilà, c'était le message que je voulais faire passer.
0: Tu as des dates bientôt de concert, tu me disais
1: Alors oui. La prochaine, c'est le 29 mai à Lille. Et ce sera au Smart Gorilla à 21h à Lille. Et le lendemain, une radio, j'ai plus le souvenir, mais voilà, c'est une radio de Lille.
0: D'accord, t'es dans le nord un petit peu.
1: Je me balade.
0: C'est bien.
1: En fait, si vous voulez, en ce moment, je vais être entre le sud, le nord et Paris. Souvent, c'est un peu les trois spots. Peut-être Marseille, mais en tout cas, pour l'instant, c'est les trois endroits.
0: C'est vrai que ça bouge vachement bien. Moi, j'avais joué une fois, j'ai pas joué beaucoup, mais grosse ambiance, quoi.
1: À Lille, Ah, ça se développe. Il y a beaucoup de choses qui se développent en ce moment parce que c'est vraiment la périphérie proche de Paris aussi. Là, même en dehors de la banlieue parisienne, c'est devenu un spot assez attractif. Il y a beaucoup de jeunes, d'étudiants, il y a beaucoup de gens très différents. C'est festif, c'est une bonne mentalité, voilà.
0: Ouais, c'est clair. C'est clair.
1: Donc, il n'y a pas que Paris.
0: Oui. Et donc, ces morceaux que tu es en train de produire, ça va être en fait un projet d'album qui va sortir soit en fin d'année 2026 ou peut-être début 2027. Tu es en train d'avancer là-dessus.
1: C'est exactement ça. Oui, on en parlait un petit peu avant. Ça devrait sortir à la fin d'année. Je n'ai pas encore donné de date. Suspense.
0: Oui.
1: Et voilà, donc il y aura 12 titres.
0: Une douzaine de titres,
1: comme tu dis.
0: D'accord. Les choses se remettent en route, donc bon.
1: Oui, et puis je suis en train de travailler justement en plus le live, parce que là, j'avais beaucoup travaillé le studio. Donc, la création d'abord, ensuite le studio. C'est des étapes, voilà. Bon, moi, je mets du temps, mais des fois, il faut prendre le temps pour que ce soit bien fait aussi.
0: Bien sûr, oui.
1: À l'heure où on va très vite, où tout va très vite, eh ben je fais l'éloge de la lenteur, d'ailleurs. où ça peut amener à quelque chose des fois de plus puissant aussi, d'aller lentement, plutôt que d'aller vite, de faire du McDo. On vous sert du McDo. Mais voilà, du coup, j'ai pris ce choix de faire un album.
0: Bon, en tout cas, c'était un plaisir de t'avoir avec nous dans le Blues Up Studio. J'aimerais qu'on écoute une
1: plaisir
0: composition un petit peu précédente.
1: Différente, ouais. Alors là, c'est encore une des compositions avec Beatmaker de l'album. Et celle-ci, j'aime bien, elle me tient à cœur aussi parce qu'il y a un peu de breton dedans.
0: D'accord.
1: de mes origines. Elle est en français aussi.
0: Dagaran,
1: voilà. C'est ça. Et je mélange un peu les langues, ça veut dire je t'aime.
0: D'accord.
1: En breton.
0: En breton. D'accord.
1: Voilà. Bah, j'ai pas dit la phrase entière, mais j'ai coupé
0: Kenavo. Kenavo.
1: Kenavo. Yamat.
0: Ok. Non, mais il faut.
1: C'est des petits mots, mais je voulais faire ressortir ça. Justement.
0: Non, mais t'as raison. Bon, en tout cas, plaisir de t'avoir reçu. Et puis, on espère avoir des nouvelles bientôt pour l'album, quand ça vient.
1: Yes, merci beaucoup.
0: À très bientôt.
1: À bientôt.

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L'automatisation des caisses dans les supermarchés permet de supprimer le temps d'attente aux caisses en faisant faire au client le travail de l'employé. En gros, ça veut dire que quand vous gagnez du temps, on gagne du temps.

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1: J'ai appris que chaque voyageur de l'espace avait un nom différent en fonction d'où il vient. De Russie, on dit un cosmonaute, de Chine, un taïkonaute, des États-Unis, un astronaute.
2: Exact.
3: Ouais, ça c'est quand on bouge. Mais vous savez comment on appelle un mec qui bouge pas? Un interne.

0: C'est quand qu'on sort. Les événements de ta région racontés par ceux qui les vivent. Aujourd'hui, je reçois François Veillon pour nous parler de la cinquième édition du Métèque Festival. Donc, c'est devenu un rendez-vous plutôt attendu, une proposition musicale très originale par rapport à ce qui peut se faire dans la région. Salut François.
1: Salut.
0: Le Métèque Festival, il a lieu du 4 au 7 juin. Est-ce que tu peux me parler de ce que tu as envie de faire apparaître comme couleur musicale au sein de celui-ci?
1: C'est la cinquième édition. Le maintenir, la question s'était posée. Et donc, on l'a maintenu parce que cinq éditions, c'était une célébration de la fin du confinement quand on l'a lancé, après avoir une année de disette musicale. Et donc, dans cette même démarche, on va essayer de dépasser les symboles et les concepts. C'est des rencontres musicales dans lesquelles on essaie de créer une harmonie entre l'artiste, le lieu, puisqu'on est au Télégraphe, intention de vouloir toujours créer un lien entre le public et ce qui se passe sur scène, parce que c'est aussi ça le propos du Télégraphe, c'est de pouvoir rencontrer les artistes dans un contexte qui l'autorise. Et donc cette année, parce qu'on avait été séduit par un artiste qui s'appelle Davide Ambrogio, qui a accepté de venir, c'est un artiste qui vient du sud de l'Italie, de la Calabre, et que j'avais rencontré à l'occasion d'un festival qui a lieu là-haut dans les terres, dans le 06. J'ai plus le nom du festival, c'est dommage.
0: Festival de musique ou...
1: Festival de musique. Il travaille sur l'immigration, mais dans un sens assez sensible. Mais donc, il essaie de sensibiliser à la question des mouvements. Et ces mouvements, il y en a de plus en plus. Et ils sont de plus en plus violents. Mais on n'est pas là pour parler de ça. Et cet artiste, Davide, il avait créé un état de grâce, quoi. Il y avait un supplément d'âme proche de la transe, mais une transe qui n'était pas conceptuelle, qui était vraiment jouissive par sa générosité et sa précision musicale aussi. Une grande ouverture, il a un grand talent, il couvre un spectre très très large avec sa voix, et aussi musicalement avec différents instruments, ce qui lui permet de s'autoriser à garder des silences et à venir vers le public. Donc c'est un artiste de scène, c'est un artiste d'instant. Et c'est certain que vivre un concert avec cet artiste-là, qui sera accompagné de trois autres musiciens, ça reste des expériences à vivre. L'intention, en tout cas, elle est de créer un espace-temps dont on peut se souvenir.

0: David Ambrogio, on pourra le découvrir au Télégraphe le 5 juin. J'ai l'impression qu'à travers ce festival, c'est des expériences. Forcément que c'est une expérience quand on va voir un concert, mais je veux dire une expérience qui peut aller plus loin dans le partage. Notamment une artiste qui est venue plusieurs fois, qui s'appelle Trita.
1: Ouais.
0: C'était important aussi qu'elle
1: Oui.
0: soit là pour cette cinquième édition.
1: Bah, on a été. Rona est partie en 2023. On est aujourd'hui en 2026. Ça fait 3 ans à la fin de l'année. Et on était un peu orphelin d'une présence féminine.
0: Rona Hartner.
1: Rona Hartner. Et il y en a beaucoup qui travaillent dans le lieu, qui sont présentes et des gens qui viennent. Ça, c'est évident. Mais à mon sens, il y avait besoin d'avoir une corde sensible qui projette la voix. Rona Hartner avait ça. Et Trita a ça dans une complète autre dimension. Mais elle a cette approche sensible où elle fait le pont entre sa culture, une spiritualité dont elle ne fait pas un dogme, mais qu'elle a étudiée et qu'elle propose avec énormément de modernité et d'humilité et de savoir donner. Donc tout naturellement, elle ouvre le festival le jeudi soir. Trita, elle est indienne. Elle passe toute sa vie là-bas. Elle vient 3 mois en Europe, chaque année maintenant depuis 3 ans, parce qu'elle a été signée dans un label, et qu'elle tourne beaucoup en Europe maintenant depuis 2 ans. Donc son style, il est empreint, comme David Ambrogio d'ailleurs, de sa culture, l'Inde, qu'elle a associée à tous ses voyages. Et elle est assistée par ordinateur, donc elle travaille en électronique. Associée de temps en temps avec quelques intrants. Acoustique, mais principalement c'est électro et ça tire vers la trance quand même. Il y a parfois du dubstep, c'est assez étrange. Mais une voix charismatique et un travail sur la voix, elle travaille sur la géométrie sacrée de la voix. Donc le tout mélangé, c'est de toute évidence un moment.

0: Vous venez d'entendre Trita, donc, qui jouera le 4 juin au Télégraphe pour le Metec Festival. Le 6 juin, il y aura aussi Tarantala Nera. Pareil, on est dans une dimension...
1: Je ne la connais pas bien. Alors, le festival est très court, très peu de propositions, faute de moyens cette année.
0: Mais accessible, il reste accessible, c'est-à-dire que
1: c'est pas cher.
0: C'est une place pré-vente à 12 euros, il faut le rappeler.
1: C'est le propos du lieu, on cherche toujours à rendre accessible le juste milieu un peu délicat à trouver. C'est du mécénat que le Télégraphe réalise, hein, avec la musique à Toulon. On n'a pas de subvention, donc on essaie toujours de trouver des propositions qui l'autorisent. David et Ambrogio, par exemple, c'est des belles propositions qu'on ne va pas voir jouer partout, dans un contexte comme celui-ci, puisque le contexte joue beaucoup. Et Tarantala Nera, qui se développe, est une artiste assez complète. J'avais rencontré, on avait voulu faire venir Daniela Pes, une artiste exceptionnelle, son premier album est une dinguerie. Elle s'inscrit dans ce courant-là. C'est une musique italienne qui est assez décomplexée, assez audacieuse. Comme Davidé, elle est très imprégnée par sa culture et le monde dans lequel elle évolue. Et elle parle d'une génération qui, moi, me fascine, en tout cas.

0: Metech Festival, ça nous ramène aussi à certaines origines. Est-ce que c'est important dans cette programmation de montrer les influences de différentes cultures ?
1: Oui et non, bien sûr, mais la musique le fait déjà à grande échelle. La musique, c'est un brassage culturel dès le départ. Internet, bien sûr, mais ne serait-ce que par la curiosité de pas mal de personnes qui ont œuvré à ouvrir toutes les frontières et à permettre à des ignorants comme moi, parfois, à une certaine époque sur la musique, de vivre des expériences transcendantales. Donc la musique est Metech à la base. Maintenant, c'est pour souligner cette intention-là, mais certainement pas de la conceptualiser. C'est avant tout une recherche d'harmonie et de transcendance. Voilà, une transcendance, c'est pas forcément non plus un concept de transe dans lequel les gens tremblent. La transcendance, ça peut être quelque chose d'assez subtil, c'est juste une émotion parfois. Et je trouve que c'est gagné si on a ce type d'émotion quand on vient écouter quelque chose, un artiste ou une proposition théâtrale ou poétique. Il pourrait y avoir, pardon, de la poésie, il pourrait y avoir du théâtre dans Metech. Il y a de l'expression plastique et il y aura très certainement de la poésie dans les mois et années à venir, mais qui ne prendra pas nécessairement la présentation qu'on lui attend, qu'on imagine. Elle est inattendue, mais c'est le propre de la poésie d'ailleurs.
0: On peut parler d'ailleurs à cette occasion, vu qu'on parle poésie, art et déclinaison, des affiches qui sont proposées à chaque fois.
1: Sacha.
0: Et qui sont des gravures.
1: Qui sont des gravures, Sacha.
0: Elles sont plutôt magnifiques.
1: Dingue. Ça, c'est une chance aussi qu'on a. On s'est rencontrés avec Sacha et Sacha, elle a une délicatesse dans le soin à vouloir présenter une perception, une vision, qui n'est jamais une vision trop subjective où on s'impose. Et c'est le propre de l'estampe aussi, parce que ça demande tellement de soins d'aller en linogravure crocheté pour faire un E, ne serait-ce que celui-ci, tout en gardant un brin d'innocence, quoi. Et donc, en effet, ces affiches, on ne les retrouve pas en

0: typique du Sénégal. Sauf que lui aussi, il y en a certains qui vont rester dans la tradition et c'est très bien. Lui, il a pris la tradition puis il l'a amené ailleurs. Il a cette voix incroyable, c'est clair. Mais voilà, il a fait le pont entre son histoire et qu'il est aujourd'hui. Il vit à Marseille. Et ça fait un mélange qu'on ne retrouve pas partout. Voilà. La voix de Joe Keïta, si elle peut nous amener dans l'inconscient collectif, d'une image un peu caricaturale, on le dépasse très vite, ça. Et on va dans l'univers de Joe Keïta. Et c'est un très bel artiste et c'est un très beau projet qu'il viendra défendre, puisque c'est son nouvel album là, qui est en cours, je crois. Je ne sais pas s'il sera sorti le jour de son concert le dimanche. On essaiera de faire pas trop tard, mais pas trop tôt non plus. La question de l'horaire est toujours un casse-tête.
1: Et puis
0: Parce qu'il fait chaud.
1: ça va faire quelques jours de festival quand même. Ça commencera donc du jeudi 4 juin au 7.
0: Voilà. Et on fera un petit peu à manger, peut-être quelque chose dans une teinte qui sera celle de la Calabre. On va essayer un truc comme ça. Maintenant que nous sommes plus ouverts tous les jours, on a la possibilité de faire venir des gens d'ailleurs. Donc on va essayer de profiter de ce manque qu'Harry a laissé en partant.

0: Toutes les infos sont disponibles donc sur letélégraphe.org.
1: Tout à fait. Un site que j'invite à visiter de temps en temps, ne serait-ce que pour suivre la programmation qui ne vient pas que de moi, et loin de là. Il se passe des choses intéressantes et un lieu a besoin d'être visité s'il veut continuer d'exister.
0: C'est un site sur lequel on peut retrouver du contenu, comme des podcasts. Comme
1: il y a les podcasts, il y a les vidéos de Claire aussi. Sur le fil qui parle, vous avez toutes les interviews des artistes qui ne sont pas que des interviews où ils parlent de leur actualité, mais on en parlait tout à l'heure, c'est des vidéos qui parlent des autres.
0: Et on peut réserver ses places aussi sur ce site.
1: Ben, c'est le but, ouais.
0: Notez letélégraphe.org et n'hésitez pas à nous retrouver du 4 au 7 juin donc pour le Metec Festival. Merci beaucoup François
1: d'être
0: venu, ça faisait un petit moment,
1: merci
0: ça fait plaisir
1: invité.
0: De te voir.
1: À bientôt.
0: À bientôt.
1: Salut.

Je ne sais pas comment nos contemporains font pour arriver à comprendre quelque chose, à supporter de marcher la tête en bas, les pieds en l'air. On est dans un asile géant. C'est incroyable. La même année, il y a des jeux d'hiver dans un pays où il n'y a pas de neige. Et après, il y a des jeux d'été dans un pays où il fait 60 degrés à l'ombre, où ils ont construit 10, 12 stades réfrigérés. C'est non seulement une aberration climatique, mais une aberration écologique. C'est incroyable.

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0: L'âge de pierre, c'est à peu près vers les 30-35 ans. Enfin, c'était un apôtre du Christ, donc oui, à peu près 30-35 ans.
1: Ah ben oui, Pierre. Alors l'âge du bronze, vous situez ça comment?

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La carte blanche de la semaine est donnée à la radio Pays de Guéret pour la présentation de Marasme, un label associatif, indépendant, éclectique et anticonformiste, vouant une passion pour le vinyle au pressage limité. Côté découverte, la scène belge est à l'honneur sur votre radio Ferrarock avec Aurélie Muller, aka Vilain Tigre, qui compose une bande originale rêvée d'un film qui n'existe pas vraiment, et Futuro Pelo pour la sortie de Sketches of Loss. Ancien membre de Sporto Cantes, Benjamin Sportes œuvre depuis une dizaine d'années sous l'alias de Futuro Pelo. Avec Sketches of Loss, il signe un condensé de son cheminement musical marqué par le deuil. Écoute et interview par Natacha de Radio Balade à Esperanza.

0: vient de s'écouter le morceau The File qui se trouve sur un nouvel album du projet Futuro Pelo, un projet de Benjamin Sportes et le nom de l'album c'est Sketches of Loss. Bonjour Benjamin.
1: Bonjour.
0: Sketches of Loss est très lié au deuil et à la résilience. À quel moment as-tu senti que cet album devrait absolument exister?
1: Ça a été très progressif, en fait. C'était empirique. Moi, en 2024, j'ai perdu un petit garçon qui est né, qui a vécu 6 jours et puis qui est mort dans nos bras. Puis, donc, il y a eu le choc-là, cette traversée-là, dans l'incapacité de penser à la musique, de penser à tout ce qui était le passé, en fait. Tout d'un coup, voilà. Il fallait traverser ce moment-là heure par heure, minute par minute, jour par jour, sans vraiment savoir quelle était la suite, en fait. Voilà. Donc, ça a été 8-9 mois comme ça de traverser de ça, de réapprendre un peu à dialoguer avec le monde qui vous entoure, qui lui s'est pas arrêté. Vous vous êtes arrêté brutalement et le monde ne s'arrête pas. Faut que, voilà.
0: Et puis
1: on m'a proposé d'intégrer un lieu à Bruxelles qui s'appelle Le Bunk, qui est une pépinière d'artistes dans un vieux bâtiment brutaliste de 6000 m² dans lequel chacun a fabriqué ses studios. Et moi, j'ai eu l'opportunité de fabriquer mon studio. Et je me suis dit, je vais recommencer par ça, en fait. Je vais construire mon outil de travail, quitte même à le louer si jamais je me sens plus de recomposer ou quoi que ce soit. Mais il fallait que je passe par quelque chose de qui me traverse, et puis qui soit quelque chose de manuel, sans mental, sans rien.
0: Oui.
1: Donc j'ai reconstruit ce studio et à partir de ce moment-là, quand je l'ai terminé, j'ai repris des instruments que je n'avais pas utilisés depuis une dizaine d'années, parce que même 15 ans, parce que moi je suis parti dans un avec Sporto Cantes et Futuro Pelo, des parties très électroniques et beaucoup de sampling et tout ça.
0: Oui, voilà, effectivement, je voulais demander parce que j'ai lu que tu as arrêté de jouer de la guitare pendant 10 ans au moins. Est-ce que tu n'as fait pas du tout la musique tu avais plutôt un style électronique qui n'a pas forcément demandé un instrument comme la guitare, c'est ça?
1: Oui, c'est pas parce que j'utilisais pas de guitare que j'ai arrêté la musique. Grâce au sample, en fait, pendant des années, j'ai fait des albums avec Pedo, avec mon projet de chanson Sportes et tout ça. J'ai fait des disques avec guitare et tout ça. Mais en fait, un jour, j'ai au moment du sampling et des sampleurs et tout ça, j'ai commencé à vraiment trouver une voix là-dedans et une expression musicale qui m'intéressait vraiment pour créer des espaces musicaux, des décors musicaux, quelque chose de très cinématographique. Et donc, des années 98-99, j'ai commencé à utiliser le sampler, le sampling, et ça m'a jamais quitté. Ça m'a nourri pendant 20 ans, quoi. Et sauf que là, en fait, je crois que j'étais arrivé à ce moment de césure de la mort de mon petit, a fait que tout d'un coup, j'ai peut-être très certainement eu besoin de revenir aux basiques, quoi. Que toutes les choses qui, moi, m'ont amené à la musique, à la scène, c'était le rock'n'roll, et c'était Elvis Presley, c'était les Stooges, les Clash, et tout ça. Donc, je sais pas, ça, il y a eu cette espèce de besoin de revenir là-dedans, et c'est pour ça que j'ai ressorti une guitare un peu inconsciemment.
0: Tu as ramené à retoucher les cordes,
1: voilà.
0: Ton petit-fils. Alors, je voulais savoir aussi, parce que tu es sur scène depuis 1983 quand même. C'est plus long que moi, je suis sur cette planète. Et qu'est-ce qui a changé de manière la plus radicale dans la scène musicale depuis 1983 pour toi?
1: J'ai l'impression qu'en fait, ça s'est démocratiser la musique dans le sens où au départ c'était vraiment, enfin moi je me rappelle quand j'ai voulu faire de la musique, père m'a toujours dit non mais n'importe quoi, tu vas faire quoi, enfin tu vas jamais vivre de ça,
0: oui,
1: tu vas jamais,
0: ou alors
1: tu fais de la musique,
0: des parents
1: voilà, si tu fais de la musique faut aller au conservatoire apprendre les notes, enfin faut devenir Mozart ou alors tu fais pas de musique, quoi. Moi ce qui m'intéressait c'était l'énergie du rock'n'roll, en fait. C'est là dedans que je me suis vu excité, et ça ils pouvaient pas l'entendre. Donc et là dedans je trouvais que beaucoup de gens qui étaient outsiders ou bord cadre ou des gens qui étaient un peu en dehors la société se retrouvait là-dedans. Moi, très vite, j'ai intégré aussi un collectif qui s'appelait les Bar Rock à Paris dans les années 80. C'était une toute petite association qui faisait tourner des groupes dans un lieu, dans le 20e arrondissement à Paris, un lieu qui n'était pas du tout à la mode. Et on se retrouvait tous là, et il y avait les Vampas, le début de la Mano Negra, des Négresses Vertes, des Berruriers Noirs, enfin toute cette veine-là du rock alternatif français et parisien se retrouvait là. Et on était vraiment des gens bord 4, quoi, des gens qui se reconnaissaient là-dedans, et c'est là-dedans qu'ils puisaient leur énergie et leur vérité. Et il y avait des gens de toutes sortes de milieux, de tout, mais c'était des gens qui étaient habités par ça. Et j'ai l'impression que depuis, en fait, ces années-là, alors je ne veux pas passer pour un vieux con, évidemment, non. 59 ans, je vais en avoir 60, et on pense toujours qu'on avait la vérité, nous, à l'époque, et que maintenant, ça se délite. Alors, il y a très certainement de ça dans ce que je rapporte, mais je pense aussi qu'en tant qu'amateur de musique, amoureux de la musique et l'ayant vécu, j'ai quand même l'impression qu'il y a beaucoup plus de gens maintenant qui ont accès aux instruments et aux applications digitales pour faire de la musique, donc beaucoup plus de gens qui font de la musique, et que c'est moins un tabou de faire de la musique, même dans les familles bourgeoises, je dirais. Et du coup, il y a beaucoup de tout ce pont-là de la société aussi qui a eu accès à la musique et qui s'est approprié les labels, les systèmes de production, les artistes. Et ça a créé toute une espèce de vague comme ça de gens qui, bah, finalement, c'était devenu un métier comme un autre, quoi. Et c'est là-dedans où je pense que les gens qui n'ont que ça comme moyen d'expression ou moyen d'exister sont un peu effacés là-dedans. C'est-à-dire qu'ils ont été un peu dilués dans tout cette masse de gens qui se sont appropriés, en fait, ce médium-là.

0: déplacer ton centre de vie de Paris à Bruxelles, justement, ouais. Quelle différence vois-tu entre la scène musicale de Bruxelles et Paris?
1: Mais justement, en fait, moi, je me suis senti totalement asséché à Paris. C'est-à-dire que, créativement parlant, je n'arrivais plus, en fait, à... Je trouvais que tout était très réseauté, très codifié, qu'il fallait connaître un tel et un tel pour avoir accès à telle ou telle salle, ou telle production, ou tel studio pour enregistrer ou mixer, que tout était compliqué, en fait. Et je me suis dit, en fait, bon, le fait qu'on m'ait aussi éjecté de l'appartement dans lequel je vivais depuis 25 ans a aidé à prendre une décision comme ça. Mais j'ai dit à ma compagne et ma fille, j'ai dit, il faut qu'on bouge, en fait, il faut partir. Et je me suis dit que Bruxelles était encore une zone un peu grise, qui était très un carrefour international aussi, où à travers cette ville-là, on pouvait aussi avoir accès à l'Allemagne, à la Hollande, à l'Angleterre, peut-être plus facilement qu'en France et à Paris, qui est très franco-français, en fait, qui est très, très, très. Il y a le quota de chansons françaises, de musique française à la radio, donc qui est super pour les artistes en France. Mais du coup, ça cloisonne beaucoup, en fait, les choses. Et il y a tout un système de réseautage français et parisien qui fait que si on ne fait pas partie de ça, on n'existe pas. Voilà. Et je trouve qu'à Bruxelles, et d'ailleurs, le lieu que j'ai intégré à Anderlecht, le Bunk, qui est un lieu que la ville a donné pour 1,75€ du mètre carré à cette association, c'est-à-dire qui est inespéré. C'est-à-dire que moi, je paye 1 400€ pour 20 mètres carrés par an.
0: Ah oui, c'est un bon prix.
1: Voilà, où est-ce qu'on trouve ça? Enfin, c'est-à-dire qu'on peut encore habiter.
0: Je crois pas à Paris.
1: Voilà. On peut créer, on peut continuer à travailler sans avoir pistolet sur la tempe en vous disant chaque mois comment tu payes ton loyer et ton studio, justement, et avoir une vie décente. Et il y a encore des endroits où c'est possible.
0: Alors, Bruxelles aime ses artistes mieux que Paris.
1: Ouais.
0: Je voulais savoir, ton style est un mélange sauvage entre Nick Cave et l'urgence brute de Gun Clap, croisant l'énergie de Stooges avec électro-punk de Jamie T et le flow incisif de Genesis au Vuzou. Quels sont aujourd'hui tes trois groupes ou artistes most beloved, ceux que tu écoutes et admires le plus en ce moment?
1: C'est compliqué parce que c'est des périodes. Hein. Il y a certains mois où on écoute en boucle un artiste et puis après on passe sur un autre pendant trois mois.
0: Sais bien.
1: Je sais pas, moi je reviens beaucoup à des vieux trucs aussi. En effet, Nick Cave, c'est quelqu'un que j'ai pas mal suivi, surtout, enfin, moi j'ai lu son livre d'interview qu'il a sorti, qu'il a donné à ce journaliste irlandais, et qui décrit toute sa carrière, et puis comment il a traversé la mort de son fils, qui est tombé de cette falaise, et moi je l'ai lu un an avant la mort de mon fils, et tout d'un coup il y a eu une résonance là-dedans, qui était incroyable, et quand je l'ai vu en concert, ça parlait tellement à mon expérience et à tout ça. Donc il y a des choses comme ça qui sont des empreintes émotionnelles comme ça avec certains artistes qui sont assez indélébiles parce qu'elles font écho à votre vie, elles font écho à ce que vous vivez. Il y a les Sleaford Mods aussi qui pour moi sont la preuve qu'on peut encore faire de la musique, passer la cinquantaine et que ça peut être encore actuel et ça peut encore attirer des jeunes.

0: l'artiste performeuse dans le théâtre et une très très grande écrivaine qui fait des spectacles très très radicaux et qui pour moi sont aussi l'équivalent d'un, je sais pas, je dirais en fait c'est ça génère la même énergie que générait Iggy Pop avec les Stooges à l'époque ou les New York Dolls ou les Clash ou les Sex Pistols, c'est-à-dire qu'il y a une urgence ancrée dans une vérité de vie tellement forte et en même temps avec une écriture littéraire qui est tellement puissante aussi que bah, on peut penser à Shakespeare. On peut penser à tout ça. Donc, c'est tous ces artistes-là, moi, qui me font vibrer. C'est des gens qui vous parlent de la vie, de ce qu'elle a de dur, de ce qu'elle a de belle, de ce qu'elle a de vibrante, et que ça passe par le théâtre, ça passe par la danse, ça passe par le rock'n'roll, ça passe par la musique. C'est peu importe, en fait. En fait, c'est surtout des artistes de scène, en fait, des artistes qui, à travers la scène et à travers le corps, font passer un message. Et moi, c'est, je crois que c'est ça qui m'a toujours porté dans la musique, en fait.
1: Et pour revenir à ton nouvel album, est-ce que tu veux me raconter un peu le processus de création de l'album et comment écris-tu généralement tes textes et combien de temps s'est écoulé entre le premier jour, le moment où tu as décidé de faire cet album et la fin des enregistrements?
0: Mais en fait, ça a été un processus assez rapide. C'est-à-dire qu'à partir du moment où j'ai fini de construire le studio, que j'ai branché mes instruments, que j'ai commencé à rejouer, d'abord, je faisais tourner des boucles de batterie sur lesquelles je jouais de la basse, qui n'est pas du tout mon instrument, encore une fois. Mais j'ai commencé à trouver une énergie là-dedans. Et puis là-dedans, je rajoutais des guitares. Et puis j'écrivais des textes au fur et à mesure où j'allais prendre des bouts de textes que j'avais écrits par-ci, par-là, que j'essayais de coller dedans, je sais pas. Et puis en fait, des choses sont venues de façon très empirique. Je posais un mot qui en amenait un autre, et puis tout d'un coup, de tout ce que je traversais. En plus de ça, moi, en plein milieu de l'enregistrement de cet album-là, ma mère m'a appelé pour me dire qu'on avait découvert mon père mort dans son appartement. Donc c'était en fait ça a été encore un élément en plus, qui a été très, très déstabilisant, et j'étais pratiquement sur les deux tiers de l'enregistrement de l'album. Et donc c'est encore un événement qui a tout ébranlé, mais qui est venu nourrir d'autant plus l'aspect créatif de ce que j'amenais, quoi. Donc d'une certaine façon, j'ai solidifié avec la mort de mon père une écriture et une direction artistique qui s'est encore plus ciselée avec cet événement-là, qui est un événement assez violent, parce que voilà, on l'a découvert dans des situations assez dramatiques. Mais et donc le morceau Got to Lose sont des paroles directement inspirées de cet événement-là. Donc c'est un des derniers morceaux que j'ai écrit qui est directement inspiré de la mort de mon père. Donc tout ça s'est fait dans une espèce d'urgence, sans y réfléchir. Je faisais des diagrammes de guitare comme ça, des patterns comme ça, que après je découpais, je sélectionnais les meilleures parties. Mais ça s'est fait assez rapidement, en fait, et assez instinctivement, pas du tout de réflexion. Ça passait vraiment par le corps, par le corps et par le fait de pouvoir redonner vie à la guitare, parce que la guitare aussi, c'est très physique, une expression très sensorielle. On a la main mise dessus, c'est-à-dire que tout est très voilà, très tactile, très on peut changer une note en 2 secondes, on peut tout de suite moduler, donner un ton plus grave, plus aigu, plus, je sais pas, il y avait quelque chose de très physique aussi là-dedans. Donc je dirais en l'espace de 8 mois, j'ai fait l'album, quoi. Même pas, j'ai fini le studio en février 2025, et je crois qu'en septembre qu'on bouclait mon dernier morceau, quoi.
1: Oui, c'est assez vite.
0: Bon, ouais.
1: Oui, tu as construit un très bon album, en tout cas. Voilà, Benjamin, je te remercie beaucoup. Et on va se quitter avec le dernier morceau, Stromboli. Si je me trompe pas, c'était le premier single, un extrait de cet album.
0: Ouais, exactement, qui est
1: Super.
0: sorti il y a un mois et demi. Ouais.
1: Ok, bah merci beaucoup, Benjamin.
0: Ben,
1: À
0: merci à
1: bientôt.
0: vous.
1: Ciao,
0: Ouais, au
1: ciao.
0: revoir. Au revoir.

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0: l'émission Dig Dig Diggers, le magazine hebdomadaire des radios de la Ferrarock. On va parler pendant quelques instants avec Aurélie Muller. Bonjour Aurélie.
1: Bonjour Yann. Bonjour à tous et à toutes.
0: De cette bande originale d'un film imaginaire, musique de Vilain Tigre, mais je pense que Vilain Tigre c'est Aurélie Muller en fait, sorti chez Cléo Records le 6 mai, une ambiance ouatée, propice aux rêves. On donne doucement de la tête au début de l'album, il y a des sons aquatiques qui vont apparaître, un saxophone un poil cheesy peut-être, mais qui nous rappelle le solo du Playground Love de Air pour le Virgin Suicides de Sofia Coppola. Allez, on plonge dans cette bande originale d'un film imaginaire, je le répète. Alors depuis plus de 20 ans, tu as pu travailler avec de nombreux groupes et tu as participé à des projets musicaux. On pense à Melangalia, Soyon Caballo, Blondie Brownie, Trésor. Tu as aussi collaboré avec Bright Eyes, Will Oldham, Kate Stables, du beau monde. Depuis combien de temps avais-tu en tête cette BO imaginaire?
1: Alors je pense qu'elle est en moi depuis toute petite, parce que je suis quelqu'un qui a été baigné par des univers très contrastés. Je pense que c'est Chantal Goya et les Berruriers Noirs qui m'ont menée à la musique et à ce que je fais actuellement. Donc c'est ce grand écart entre le monde imaginaire et la dureté du monde réel qui m'amène à proposer par les sons un voyage en soi dans une réalité qui, somme toute, est tout aussi vraie que le réel, je pense. J'ai commencé la musique pas si jeune, j'ai commencé vers 13-14 ans dans le but de faire des concerts de rock et d'avoir une guitare électrique qui fait de la disto, de l'overdrive et beaucoup de bruit. Et petit à petit, je me suis plutôt dirigée vers procurer des sensations agréables et essayer d'emmener les gens dans cet esprit, de se faire du bien pour être mieux. J'ai fait des études de montage dans une école de cinéma en Belgique, l'IAD, l'Institut des Arts de Diffusion. J'ai fait des études de script montage. Donc ça, c'est mon diplôme. Et j'ai commencé à travailler pour les Frères Dardenne. Et j'ai commencé, mon premier boulot, c'était assistante montage son de Rosetta pour aller à Cannes. C'est eux qui m'ont emmenée dans l'univers du montage son et des sons réels. Le travail que je faisais pour eux était assez particulier parce que il n'y a absolument pas de post-synchro, donc il n'y a pas de son réenregistré après le tournage dans Rosetta et dans les films des Frères Dardenne. Donc tous les sons utilisés sont des sons seuls qui ont été pris au moment du tournage et qui sont resynchronisés pour coller aux images. Et dans ce travail que je faisais pour Rosetta, il a été question justement d'enlever aussi des éléments qui pouvaient paraître, qui pouvaient sembler être de la post-synchro, qui pouvaient ressembler à de l'ajout de fiction. Ce travail très précis m'a donné envie de mêler de la réalité à de la musique, musique qui est ma grande, grande, grande passion et qui est le monde dans lequel je préfère déambuler plus que l'image.
0: On écoute depuis le début de cette discussion avec Aurélie Muller, on a écouté en tout cas tout à l'heure un extrait du titre Retour, Accès, Rebond, un des morceaux chantés de l'album, un album très instrumental tout de même, mais qui a quand même beaucoup de parties chantées. Alors tu parlais du travail de montage son avec les Frères Dardenne, c'est sans doute ça qui t'a inspiré aussi pour l'enchaînement des morceaux et l'habillage sonore qui font penser à de véritables séquences de films. Il y a des ambiances de field recording d'ailleurs.
1: Je les ai fait principalement à Marseille. J'ai travaillé pas mal avec la réalisatrice Manon Gary, qui était avec moi aux études en cinéma, et qui habite à Marseille. Et j'ai pu bénéficier de son logement pendant pas mal de temps, ce qui m'a permis d'enregistrer des sons, de partir avec mon enregistreur et d'enregistrer des sons qui, moi, me font voyager. Et pour moi, un album, c'est aussi ce qui se passe entre les morceaux et comment on passe de l'un à l'autre. C'est très important pour moi de ne pas décrocher, comme dans un film, qui est une sorte de narration et qu'on puisse être emmené vers la plage suivante.
0: Alors les plages musicales, et puis pas seulement, les plages où on entend les vagues un petit peu au loin, en tout cas on entend des sons aquatiques beaucoup sur cet album. J'ai envie de présenter un peu la pochette où on te voit toi de dos, tu portes ce t-shirt orné d'un tigre, alors pas si vilain que ça selon moi, mais bon, et on te voit casque audio sur les oreilles, et face à toi un coucher de soleil qu'on pourrait imaginer au Vietnam, mais en vérité cette photo elle a été prise où? À Bruxelles, à Omaha, à Marseille, à Genève?
1: Alors, c'est réellement une photo d'un coucher de soleil de Malmousque. Et le tigre sur la veste, c'est un tigre fait par un artiste qui s'appelle Bente. Ce tigre, pour moi, c'est un peu mon Hobbes de Calvin et Hobbes, à savoir, vilain tigre, c'est la part plus imaginaire et plus ludique de Aurélie Muller. C'est se permettre de faire que le réel devient vivant, à Malmousque ou ailleurs.
0: On va écouter un morceau qui va nous emmener dans des trains, le titre Deep Night. Avant ça, tout de même, est-ce que tu peux, Aurélie, nous donner une histoire de ce film qui n'existe pas? Est-ce que toi, tu l'as en tête, cette histoire-là?
1: Alors, j'ai pas mal de fragments de cette histoire et c'est ce que je développe aussi en live pour présenter l'album. Donc, j'organise des ciné-concerts dans des salles de cinéma. J'y présente un fragment de mon film imaginaire qui est une grande déambulation, mais qui se passe toujours bien. Je pense que le morceau Deep Night est peut-être la partie la plus intrigante de ce film imaginaire. Mais ça va pas plus loin. Il y aura pas d'autres surprises, il n'y aura jamais de drame. Il s'agit de chercher, de se laisser aller, de chercher quelque chose. C'est une quête, voilà. Mais c'est ma quête. Et la mienne, elle me concerne, et puis la vôtre, elle m'intéresse.

0: Vous entendiez à l'instant le titre Deep Night, extrait de cette bande originale du film imaginaire d'Aurélie Müller, avec qui on parle aujourd'hui dans Dig Dig Diggers. La musique est de Vilain Tigre. Vilain Tigre, en fait, c'est Aurélie Müller, mais pas toute seule, parce qu'il y a quelques musiciens qui t'accompagnent. On peut noter les vents de Jérôme Bensoussan, on peut entendre saxophone, clarinette, trompette, à la basse Daniel Offerman de Girls in Hawaii, et puis avec qui tu as travaillé dans Trésor. Les batteries sont de Boris Grundenberger. Il n'y a pas que des batteries, il y a des boîtes à rythme aussi légères. Et puis un mixage aux petits oignons de Vincent Poujol. Tu as préféré ne pas le faire toute seule alors que tu aurais pu le faire, ce mixage.
1: Je travaille vraiment jamais toute seule. J'ai toujours pensé qu'il y a plus dans plusieurs têtes. Ici, c'est mon projet solo. En général, je travaille toujours dans des duos ou dans des groupes. Ce projet-ci, Vilain Tigre, c'est mon projet solo, mais je pense que c'est le projet finalement qui réunit le plus de collaborateurs et de collaboratrices, parce que il y a eu beaucoup d'interactions, même de réflexions avec plein de gens. Donc les noms que tu cites là sont les participants à l'enregistrement, mais il y a énormément de personnes qui ont participé à cet album sur le fond, sur la forme, sur la réflexion, sur le questionnement justement de la place de l'imaginaire dans nos réalités. J'aurais pu tout faire toute seule, mais je vois rarement l'intérêt de faire les choses toute seule.
0: Tu as dit, je voulais faire cette BO pour convaincre David Lynch que j'étais sa future compositrice attitrée. J'ai loupé le coche. Eh oui, David Lynch n'est plus. Il ne te demandera donc pas de BO, mais peut-être que Sofia Coppola pourra le faire pour un prochain film ou Céline Sciamma. Est-ce que tu as des réalisateurs et actrices en tête avec lesquels tu vas travailler ou finalement ça se fera si ça se fait, mais tu vas pas aller le provoquer plus que ça?
1: Et je vais travailler avec une jeune réalisatrice bruxelloise pour son court-métrage. Mais principalement, globalement, je rêve de faire ça, mais j'ai un peu peur aussi, j'avoue. J'ai un peu peur de me retrouver. Enfin, si David Lynch m'avait contacté, je pense que j'aurais été tellement fan que peut-être j'aurais perdu tout talent ou toute réflexion autour de son propos. Il faut quand même bien avouer ça. Miranda July, j'adorerais travailler avec elle, pour elle, mais de façon plus concrète. Là, ce qui m'intéresse le plus, c'est de travailler avec tout le monde, à savoir, je voudrais vraiment que les gens entrent dans un film, dans leur film imaginaire avec cette bande originale, et c'est ça mon graal actuel. Je suis pas influencée principalement par les musiques de films, mais plutôt par des groupes. Il y a vraiment énormément de groupes. Mais franchement, je dirais que c'est de Chantal Goya au Béruriers Noirs, hein. Ça brasse aussi large.
0: Quelque part entre Chantal Goya et les Béruriers Noirs, il y a l'album Nino et Radia de Nino Ferrer et sa compagne en 1974. Et puis sur cet album, il y a le morceau Looking for You, qui est un monstre de pop, hein, langoureuse au groove sinueux, hypnotique, avec des claviers, des basses bien, bien, bien 70s, mais toujours intemporelles. Toi, tu as décidé de la reprendre sur l'album et tu inverses les rôles, en fait. La voix féminine est plus en avant. Contrairement à la version originale, pourquoi tu l'as repris, cette chanson-là?
1: Alors la véritable raison, c'est que c'était pendant les confinements là, et que j'ai découvert cet album à ce moment-là. L'album sur lequel figure le Sud, d'ailleurs, qui était d'abord en anglais. J'ai découvert ce morceau, j'ai flashé sur ce morceau. Et comme j'avais énormément de temps, je me suis dit, tiens, allons-y, on va le reprendre. Et ce que j'aime dans ma version, alors je préfère évidemment celle de Nino et Radia, évidemment, mais dans ma version, ce que j'aime, c'est qu'il s'agit plus d'une quête justement de quelque chose que de quelqu'un, que d'en être. Et je voulais rendre ça sur cet album justement et sur cette bande originale d'un film imaginaire justement, la recherche de... Mais ça peut être la recherche de soi, la recherche d'une intimité, la recherche d'un ailleurs. La version originale est vraiment fantastique. Il y a ce que j'appelle un solo de moto dedans. J'ai pas repris cette partie-là parce qu'elle est tellement incroyable. Je vous invite vraiment à aller écouter Allez, écoutez Looking for You.
0: Mais sur la bande originale du film imaginaire d'Aurélie Muller, il n'y a pas de solo de moto peut-être, mais il y a des solos de train, des solos de bateau, des solos de cours d'eau, beaucoup de ces ambiances hein, que j'ai décrites tout à l'heure. Tu es en ce moment en résidence justement pour donner la version en ciné-concert de l'album. Ça va ressembler à quoi?
1: Ça va ressembler à quelque chose qu'il faut venir voir. Ça va ressembler à entre 45 minutes et 1 heure d'immersion dans justement des sons réels agréables et des musiques et des propositions de texte, des propositions vocales, des propositions musicales, toujours tournées vers quelque chose d'agréable avec du suspense.
0: Il y a des paroles tout de même très impressionnistes, je trouve. C'est des mots comme ça. Je pense notamment à cette chanson Le Port, où tu parles du temps, des gens, des moments. C'est comme ça, des suites de mots, un petit peu l'écriture automatique, j'ai l'impression. Beaucoup d'instrumentaux. Est-ce que finalement, c'est ça l'histoire, c'est qu'on se raconte son film et que les mots sont là pour être un instrument, une mélodie?
1: Alors, moi, dans mes intentions, il y a toujours, c'est toujours très précis. Mais ce qui m'intéresse, c'est de savoir vers où les gens vont aller, eux. Donc, j'aime ne pas expliquer les démarches des textes, mais ils sont toujours très travaillés et je connais leur histoire très, très bien. J'opère un brouillage de pistes volontaires pour que les gens puissent aller vraiment dans leur histoire. Je me rappelle d'un des premiers morceaux que j'ai écrit il y a longtemps, qui concernait quelque chose de très prosaïque. Enfin, c'était l'attente d'un homme, hein, un truc assez classique, bateau, quoi. Et puis, une amie m'a dit, oh, j'adore vraiment ce morceau qui parle du décès de ton proche. Et c'était pas du tout mon intention, mais par contre, c'est l'endroit où elle est allée. Et j'aime que les endroits se déplacent et que chaque personne puisse se raconter son histoire. Le morceau dont tu parles, il parle du temps des gens. En fait, la clé de ce morceau se trouve dans le titre. Voilà, je dépose ça là pour ceux qui voudront aller chercher la clé du morceau.
0: Vous pourrez voyager en écoutant la bande originale du film imaginaire d'Aurélie Muller. C'est une musique de Vilain Tigre, alias Aurélie et tous ceux et celles qui l'ont accompagné. C'est sorti sur Cléo Records le 6 mai dernier. Merci Aurélie de nous avoir parlé de l'album. On va terminer avec ce qui est sans doute le générique de fin de cette BO imaginaire, puisqu'il s'appelle Bye. Et c'est toujours la légèreté qui prime, je trouve, dans cet album. Léger comme un nuage, je trouve.
1: C'est beau ça, merci.
0: Merci beaucoup et longue vie à Vilain Tigre.
1: C'est vraiment un plaisir d'être sur les radios de la Ferrarock. Rock. Je trouve que c'est l'endroit parfait pour cet album. C'est vraiment très cool.

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0: Après la présentation des deux albums découvertes de la semaine, passons à la carte blanche donnée à la radio Pays de Guéret pour la présentation du label Marasme, basé en Creuse, mais à l'écoute d'artistes partout dans le monde. C'est le résultat d'un melting point entre culture sound system, hardcore, breadcore, indus et d'une démarche artisanale et collective.
2: Alors moi je suis Guillaume, je m'occupe du label Marasme, ça fait 25 ans maintenant, parce que c'est né en mars 2001. On a 44 sorties sur label Marasme, avec des compilations, des disques où il y a eu, il y a une idée quand même de rassemblement de plein de styles différents et plein d'artistes différents. Et puis en 2018 on a lancé le sous-label Electrodub, où là on est parti plutôt dans un truc où on voulait du dub oriental ou du dub cumbia, des choses un peu marginales en fait, avec des liens avec des artistes un peu partout, surtout en Amérique latine. Dans ma vie professionnelle, j'ai été appelé à aller en Amérique latine pour travailler sur une filière de café et d'artisanat, et rencontrer des gens là-bas, et rencontrer des musiciens, et rencontrer toute une culture que je connaissais pas avant. Et puis ça m'a donné des idées pour donner une orientation au label. Après, label Marasme, c'est une logique particulière où tout le monde va envoyer des morceaux sur un thème ou sur quelque chose. Là, c'était vraiment à part. Donc, Elecho, en espagnol, ça veut dire fougère. Donc, fougère, sauvage, ça semblait être une petite voix sympathique pour aller explorer d'autres choses. Et il s'avère que il y a des artistes qui ont commencé à émerger à ce moment-là, comme Abou Hama, qui lui fait une musique orientale vraiment très particulière. Et puis ça a collé et on a trouvé un public en fait. Puisque la question principale, c'est est-ce qu'il y a un public pour les explorations qu'on a envie de faire? Est-ce qu'on arrive à toucher les gens avec ça? Et il y a des artistes qui émergent, c'est ça qui est impressionnant. Tous les 6 mois, il y a une nouvelle vague d'artistes avec des visions hyper différentes de la musique. Et c'est pour ça que ça tient depuis 25 ans, c'est que ça se renouvelle et on arrive toujours à surprendre en fait.

Moi, je suis de région parisienne, de banlieue parisienne, et c'est là que ça s'est construit avec des petites salles de concert, des petits studios, des artistes, des ingé sons qui bidouillaient à côté de leur projet principal. Et puis ça a grossi tranquillement. Je suis arrivé en Creuse en 2024 suite à des péripéties et puis à un lieu à faire vivre ici en fait. C'est une maison familiale qui a été rénovée avant 2019 et suite à problèmes de maladie et problèmes de décès, cette maison n'a pas pu être habitée par les gens qui avaient prévu. Donc la question c'était soit de vendre, soit de venir ici pour faire vivre, faire un jardin et puis éviter voilà éviter la fin de cette histoire en fait. Sur 25 ans, il y a plein de gens qui sont passés dans la structure qui est une structure libre associative on va dire qui a été formelle à un moment et qui est plutôt informelle maintenant. C'est-à-dire que les banques nous ont dégagés quand ils ont vu qu'on générait pas grand-chose. Et puis le but c'était pas non plus d'avoir une compta avec une trésorerie. Ça a jamais été ça. C'est pour ça que là on a arrêté le pressage de disques, puisque les prix ont énormément augmenté depuis le Covid et qu'on n'a plus les moyens de faire des pressages. Donc on fait de la gravure avec des partenaires qui ont des studios et qui sont spécialisés dans cette musique-là et qui nous font des gravures à l'unité, à la demande. Donc on fait de la petite série de 40 maximum et puis on demande des séries de 10 quand on voit que y a de la demande. On dit à l'avance combien on va en faire parce que celui qui veut acheter un disque aujourd'hui et qui veut le jouer, c'est un petit contrat entre lui et nous, c'est que ça va pas sortir à 1000 copies. Donc sa copie, on lui accorde une valeur en fait. Sinon, il y a tout le digital qui va très bien. Hein. Digital radio, digital pour les DJ, c'est très bien aussi. Mais voilà, on reste quand même attaché à l'objet, à cette gravure qui nous coûte autant qu'on la vend dans la plupart des cas en fait. Donc c'est pas du tout un modèle économique viable. S'enrichir avec la musique en 2026, c'est quand même devenu un peu compliqué. Et surtout quand t'es indé et que tu fais pas de l'IA, je pense. Après, sur les styles que nous on fait, c'est quand même plutôt basse musique. Plutôt dub ou plutôt musique expérimentale, c'est pas non plus des volumes énormes d'auditeurs.

Partout dans le monde, il y a des gens qui ont envie d'explorer en fait des rythmes et puis des cultures musicales différentes et avec qui on peut échanger parce que ils n'ont pas une vision traditionnaliste, on va dire, de leur musique. Même s'il y a des racines, même si il y a beaucoup de liens avec des gens qui font une musique plus ancienne. Je pense à Pinchado qui a fait un morceau, lui il est en Argentine, il est à Buenos Aires. Il a fait un morceau avec une chanteuse et sur d'autres disques, il a fait des remixes pour un groupe qui s'appelle Los Mirlos, qui fête leurs 40 ans de scène et qui sont une énorme référence culturelle au Pérou parce que ils font une cumbia amazonienne très particulière. Et donc il y a des échanges très forts en fait entre ces groupes très connus et puis des DJ à qui on va donner carte blanche à un moment donné et puis qui vont utiliser ce matériel-là pour faire autre chose. Donc c'est ça qui nous intéresse en fait. Après il y a des sorties qui sont des compiles où c'est vraiment récréatif on va dire puisque la période Covid elle était quand même bien compliquée et tout le monde s'est mis sur ses machines à essayer de sortir des trucs et en général ce qui est sorti c'est quand même assez énervé. Il y a des morceaux de foule qui hurlent sur le Bolsonaro. Il y a des morceaux avec des extraits qui critiquent le traitement des personnes âgées à cette période-là. Enfin, chacun s'exprime aussi à un moment comme il a envie. Et nous, on est là aussi pour ça.

à dépasser certaines visions de la production musicale, faire des rencontres en fait, et pour ça c'est déjà politique. On n'est pas dans quelque chose de formaté avec un public ciblé, c'est-à-dire qu'on a envie de partager et que les gens aillent un peu dans la curiosité aussi. Donc si la curiosité c'est politique, oui. Il y a des artistes du label qui sont ici, en particulier Ripping Dub qui va sortir bientôt. Le 1er juin, on sort un 4 titres. Lui, on peut dire qu'il est sur le territoire. Et puis, sur le Lecho Dub 24, on a trouvé Kez Lezek qui est de la région, qu'on se connaissait sur des projets plus anciens avant. Et puis il y a aussi Kinoshita qui n'est pas plus loin que la maison d'en face et qui fait des morceaux et qui a sorti le premier morceau. Et c'est vraiment une rencontre creusoise du coup. Donc entre les anciennes connaissances et les personnes du même réseau et les personnes qui sont vraiment des découvertes, ça fait quand même trois piliers pour danser avec la Creuse. Puis on a aussi d'autres structures amies, associatives, qui sont en Haute-Vienne, il y en a dans l'Indre. Il y a dans un rayon de 150 km, on doit bien avoir 4 ou 5 structures avec qui on est partenaire en fait. Donc ça existe. Tous les labels travaillent à distance, avec les studios, avec les artistes. Donc on n'a pas besoin de s'échanger manuellement une clé USB en 2026, on peut s'envoyer des fichiers. Et puis à partir de là, tout est possible. Quand on travaille avec l'Argentine, qu'on travaille avec la Bulgarie ou avec la Belgique, ça change peu de choses qu'on soit dans une agglomération ou qu'on soit en milieu rural, puisque le travail c'est le même de toute façon. Et puis après, sur les émissions de radio, on récupère les sets des artistes et puis on les diffuse par la suite. Ça fonctionne plutôt bien, ça. Après, c'est une question d'énergie entre des personnes. Donc, avant, on s'échangeait des fichiers sur CD ROM. On se retrouvait pour se les passer et puis discuter ensemble. Ça a commencé, de toute façon, la logique, c'est une petite logique artisanale entre personnes qui ont des énergies proches. Qui peuvent se rencontrer physiquement. Il y a quand même une culture squat, il y a quand même une culture associative militante, on peut le dire, puisque il y a des gens qu'on a rencontrés dans des manifestations pour le droit au logement, par exemple. Il y a plein de profils différents, donc on a quand même généralement une logique similaire. Et puis des messages aussi à faire passer dans la musique, quoi.

0: Les musiciens avec qui on travaille en Amérique latine, ils travaillent pour d'autres labels qui sortent des trucs super intéressants, des visions complètement différentes de nos approches ici. Et du coup, bah, ça donne une énergie nouvelle en fait. Ça, c'est le cœur de la vie du label et des futures productions, puisque une rencontre emmène une autre rencontre. Et là, il y a un autre extrait de la sélection qui est un artiste du Costa Rica qui a été remixé du coup par les copains d'Argentine. Et c'est un morceau vraiment cumbia traditionnel. Ça fonctionne très bien. Il a sorti des albums par ailleurs, et puis ça fait des connexions avec plein d'autres structures en fait. On reçoit des démos régulièrement. Quand on reçoit plusieurs démos qui vont dans le même sens, et ben en général ça se finit avec une compilation. Si on pense que ça peut donner un ensemble cohérent. Après, des fois, il y a juste deux morceaux qui nous tapent dans l'oreille et qui vont sortir. Il y a des artistes qui sont vraiment très forts dans ce truc-là. Ce qu'on préfère, c'est quand même le morceau court. C'est toujours une discussion avec les artistes, mais on aime bien les 2 minutes 30, 3 minutes 30 maximum pour que ça donne quelque chose et que ça soit quand même plutôt dans l'esprit danse pour Electro Dub et plutôt après pour Marasme, ça va être un peu tout. Ça peut être des trucs super calmes, ça peut être des trucs plus énervés. Là, on n'a pas de format en fait. Mais on aime quand même bien quand ça peut rentrer dans un set pour faire danser les gens. Et c'est encore plus marrant pour nous quand on peut mélanger ça avec des standards de différents styles.
1: Très bien.
0: Ça nous parle bien, ça.

0: C'était Dig, Dig, Diggers, l'émission des radios Ferrarock. Yann de Canal B à Rennes et Natacha à Esperanza pour Radio Ballade vous présentaient les deux albums mis à l'honneur cette semaine sur votre radio Ferrarock. Sketches of Loss par Futuro Pelo, sorti le 22 mai sur Exact Records, et bande originale du film imaginaire d'Aurélie Muller de Vilain Tigre, disponible depuis le 6 mai via Cléo Records. Nous clôturions cette émission avec Guillaume du label Marasme, basé en Creuse et dont les sorties sont à retrouver sur www.marasmelabel.bandcamp.com. Pour écouter cette émission et en savoir plus sur les albums soutenus, rendez-vous sur www.ferrarock.org.
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Vous êtes pas prêts pour la dernière demi-heure, les amis. Mais je vais être sans pitié. On part en Afrique, Afrique de l'Ouest. Big up au Sénégal, à Guinée-Bissau, Angola.

D'ailleurs, big up et merci d'être si attentif. Vous me témoignez chaque jour des marques de votre attention et je vous en remercie. Sachez-le. C'est JX. Vous êtes sur Radioactive tous les samedis soirs, 19h30, 21h. On se retrouve samedi prochain pour plus d'aventures en plein cœur de la jungle, pour la musique de la jungle. Je vous dis à toutes et à tous, bon week-end et bonne semaine.

Ok, faut qu'on voit les bases. Je vais dire des trucs simples, parce que vous êtes trop cons. Simple, basique.

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